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3: Face à l'IA générative, il ne faut pas avoir honte d'être un humain, clame l'écrivain Abel Quentin qui exhorte à la résistance face à la fuite en avant autodestructrice de cette technologie accueillie avec trop de résignation selon lui. C'est un livre énervé, prévient Abel Quentin, l'auteur de Sanctuaire au pluriel, qui paraît aux éditions de l'Observatoire. L'auteur de Cabane, un roman sur l'urgence climatique sorti en 2024, est le dernier en date donc des intellectuels à s'alarmer de la déferlante de l'IA générative, capable de créer des idées, du texte, des images, du son ou des vidéos à partir de grandes quantités de données et dont le grand public s'est emparé avec l'arrivée de ChatGPT en 2022. « Nous ne devons pas avoir honte d'être humains », proclame-t-il en appelant à combattre le pseudo-optimisme des technolâtres qui masque parfois un mépris de l'homme, trop lent, pas assez efficace, dont on ne cesse de comparer les performances à celles de la machine. Sanctuaire d'Abel Quentin aux éditions de l'Observatoire.
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7: Pendant le Moyen-Âge, de nombreuses fêtes et coutumes sont célébrées en France. La ville de Troyes est principalement marquée par l'une d'entre elles. Étant la première à la célébrer, cette fête marque la Champagne depuis le 5e siècle jusqu'en 1445. La fête des fous est célébrée le jour de l'Épiphanie dans la cathédrale et l'église Saint-Étienne. Les vicaires se rassemblaient pour élire un évêque ou un pape des fous qui était porté jusqu'à l'autel des reliques. Crossé et mitré comme un évêque, il représentait une vraie caricature épiscopale. Il donne par la suite la bénédiction à la foule au bruit des cloches. L'église devient alors un pandémonium et le lieu de réunion pour des gens déguisés en fous, en femmes, et tout cela au rythme des chants obscènes. À travers cette fête, on peut y apercevoir le reflet du Mardi Gras moderne. Les caricatures sont centrées autour des hauts placés qu'on n'hésite pas à imiter par leur manière. Mais les cérémonies commencent à se restreindre en 1420. L'église est alors critiquée d'être le théâtre d'un spectacle sans retenue. Le concile de Bâle du 9 juin 1435 interdit alors la célébration de la fête des fous sous peine de sanctions. Malgré tout, elle continue d'être célébrée avec plus de restrictions. Alors, le roi ordonne le 10 mars 1445 d'empêcher toute représentation de la fête des fous. Cette fête brise alors cet esprit très pudique que l'on a des mœurs pendant le Moyen-Âge. Mais ça, c'est une autre histoire.
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15: Bonjour à tous, bienvenue dans le monde réel. Faut-il encore décider ? De quoi ? Eh bien, de tout. En effet, pourquoi vouloir décider de quoi que ce soit si des systèmes le font mieux que nous ? Cette question est bien celle de l'intelligence humaine à l'heure de l'intelligence artificielle. Si une IA peut prendre des décisions mieux que nous, notre intelligence nous suggère de nous en servir. Elle n'est alors qu'un prolongement de nos capacités comme l'est tout outil. Avec un outil en main, on se sent plus capable, voire plus puissant. Alors qu'un outil pourrait aussi nous rendre plus humbles, car il nous rappelle que sans lui, nous ne pouvons pas grand-chose. Certes, mais n'est-ce pas nous qui avons inventé les outils, et dans la foulée, ce super outil qu'est l'IA ? C'est donc nous les plus forts, c'est nous les maîtres. À cette différence qu'un outil n'est pas intelligent. Alors qu'une IA est conçue pour simuler nos facultés mentales, voire pour les dépasser. Un livre est un outil cognitif, mais il n'est pas intelligent par lui-même. Nous lui prêtons en quelque sorte notre moteur cérébral. Et puis un livre, si ça peut orienter notre vie, ça n'en décide pas. On reste les maîtres. Dans le cas de l'IA, on peut se reposer sur ces processus intelligents ultra rapides, au risque d'atrophier peu à peu nos propres capacités de réflexion et de jugement. Mais l'IA est-elle vraiment capable d'arbitrer entre des objectifs ou entre des valeurs contradictoires ? Bonne question. Assumera-t-on la responsabilité de son verdict ? Ou bien se réfugiera-t-on derrière la machine, la coupable ? Renoncer à son propre jugement, c'est commencer d'abdiquer. Le nœud du problème réside dans notre rapport à la technologie, et c'est une question politique majeure, mais c'est aussi la question qui nous est consubstantielle, car c'est avec les objets techniques que nous nous sommes mis à exister en tant qu'humains. Jamais nous n'avons été naturels, nous avons toujours été amplifiés.
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16: Hello la compagnie, tiens, comment on se retrouve ?
6: Comme tous les week-ends, hein, comme tous les samedis à 19h, comme tous les dimanches en matinée à 9h du mat. Pour les leftos, hein, le dimanche, ouais, 9h quand même. Wheel of Soul, le meilleur de la soul music, qui dure une bonne demi-heure. On va s'en mettre jusque là, les amis. Stevie Wonder dans un instant, Az, et tout de suite quelqu'un qui connaît bien cette chanson puisqu'il l'a interprétée lui aussi George Michael.

Stevie, le grand Stevie Wonder, génial, Az et George Michael, et oui, lui aussi l'a chanté cette chanson il y a bien longtemps. George et Preface Box tout à l'heure pour ouvrir Wheel of Soul cette semaine sur Radio Campus 3. La programmation en ligne, si ça vous intéresse, tout ça est en ligne via les réseaux et en particulier la page Facebook Radio Campus 3. Bob Marley dans quelques instants, Exodus, mais tout de suite c'est Amy Winehouse.

que c'est bon. Ah, ça peut durer des heures et des heures. Bob Marley, Exodus. Et Amy auparavant, Amy Winehouse, Love is a Losing Game. Les dernières minutes de Wheel of Soul sur votre radio, sur Radio Campus 3, la radio de la Fédé des étudiants troyens. Une radio qui se souvient des années 80 avec Cool and the Gang, dans un instant et Straight End, mais pour l'heure, une belle version de Yesterday. Mais oui, la chanson, bien sûr, des Beatles, en particulier de Paul McCartney. Une belle version, une version livrée par Boyz II Men. Et donc, les voix, et les grandes et belles voix américaines sont à l'honneur.

Qu'est-ce qu'on a dansé là-dessus, hein? Les années 80, Cool and the Gang, Straight Ahead. Et après Cool and the Gang, voici The Weeknd, Cry For Me. C'est tout nouveau. C'est pour vous dans Wheel of Soul sur Radio Campus 3.

0: Et voilà, Wheel of Soul, c'est terminé, oui, bien terminé pour aujourd'hui. Merci en tout cas d'avoir choisi Radio Campus 3. Les problèmes continuent, donc vous restez là, hein. 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Et puis partout, vous soyez campus3.fr et via les applis. Ciao les amis.
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16: 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Hissez la grand voile et que le grand cric nous croque. On n'est pas dans la cabine du capitaine, mais c'est tout comme un endroit incroyable, peuplé de livres, de sculptures, de dessins. On embarque dans un voyage au long cours, bien qu'immobile, avec un des grands maîtres de la bande dessinée d'aventure. 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
16: Bonjour François.
18: Bonjour.
16: On est ici en Bretagne, bien sûr, dans, oui. dans le pays Bigoudin, au sud du Finistère, alors que tu es à la base un Parisien, mais... On ne t'imaginait pas vivre ailleurs qu'ici.
18: Bah, disons, j'ai toujours aimé la Bretagne. À la fois, j'aime le climat, j'aime les paysages, j'aime la rêverie. Et j'aime bien les gens aussi. Mais voilà, les gens sont bien partout et sont cons partout aussi, d'ailleurs. Mais c'est vraiment un pays que j'ai connu enfant. Et puis, j'y ai beaucoup d'amis. Donc, ça fait un bon moment maintenant que je suis là.
16: Et puis surtout, la mer n'est pas très loin, elle est à une dizaine de kilomètres.
18: Même pas, elle est à 2 kilomètres d'ici.
16: Ah oui, elle est vraiment très proche. Tu as besoin de la sentir proche ?
18: Oui, j'aime beaucoup aller marcher le long de la baie d'Audierne dès que j'ai un peu de temps.
16: Et quand tu marches le long de la baie d'Audierne, est-ce que des idées te viennent ? Est-ce que des images te viennent ?
18: Oui, la promenade fournit souvent des éléments et nourrit l'imagination. Il y a les animaux, bien sûr, il y a la mer qui a toujours autre chose à dire. Et puis il y a toute cette suite d'étangs qui borde cette baie. Et puis on voit d'un côté la pointe de Pinmar et de l'autre côté la pointe du Raz. Et à 40 km entre les deux, voilà, c'est agréable.
16: C'est pas forcément des décors que tu as utilisés dans tes albums, mais celui-là, oui, hein, le décor de l'endroit où tu habites, il sera à la fin du tome 2 du Sang des Cerises.
18: Les premiers décors de Breton que j'avais utilisés, c'était pour les Compagnons du Crépuscule, où les lieux ne sont pas cités, mais les falaises et les plages sont bretonnes. Et pour le dernier tome des Passagers du Vent, et bien effectivement, ça se termine tout près de chez moi.
16: Est-ce que tu navigues ?
18: J'ai navigué. J'ai fait du dériveur, pas mal. Enfin, pas mal. J'en ai fait, puis des petites croisières, mais ma croisière la plus longue, c'est Noirmoutier-Ouessant, quoi. Voilà, c'est déjà quelque chose.
16: C'est pas trop du long cours quand même.
18: Voilà, c'est pas, on traverse pas l'Atlantique, quoi.
16: Et à la voile, hein, bien sûr.
18: À la voile, bien entendu. Les voiliers sont quand même là aussi, c'est du rêve, c'est surprenant, c'est chaque jour différent.
16: Alors on va parler de cet atelier qui est un endroit assez incroyable. Cet atelier se trouve un petit peu à l'écart de ta maison.
18: C'était une ancienne étable.
16: Mais on a l'impression d'être vraiment dans la cabine d'un bateau.
18: Parce qu'il y a beaucoup de bois.
16: Oui, c'est voilà. Entièrement en bois.
18: Il y a beaucoup de bois, il y a une passerelle au milieu qui dessert des rayonnages des bibliothèques. Mon problème, c'était de réussir à caser le maximum de documents, de livres dans un espace pentu et pas immense non plus.
16: C'est tout en longueur. Il y avait cette idée quand même de, je sais pas, de la cabine du capitaine.
18: Pas vraiment, mais j'ai toujours aimé les habitations en bois, qu'elles naviguent ou qu'elles, que ce soit des roulottes.
16: Il y a un nombre incalculable de bouquins dans cet endroit. Beaucoup de bandes dessinées d'ailleurs, mais pas que, beaucoup de documentation, beaucoup de livres. Tu as tout lu ?
18: Oh, j'ai lu la plupart des les bandes dessinées, je les ai pas toutes lues. Mais les autres livres, oui, la plupart, sauf les encyclopédies ou les livres qu'on ne lit que partiellement chaque fois qu'on en a besoin. Mais les autres, j'ai lu beaucoup de choses, oui.
16: Ces encyclopédies, toute cette documentation, tu as besoin que ta documentation, ce qui nourrit tes histoires, se trouve dans des livres. Alors, il y a Internet, bien sûr, c'est pratique.
18: Eh ben, Internet, c'est pratique, mais d'abord, c'est quand même récent. Et que je racontais, je parlais des lunaisons, de choses comme ça. Il y a des choses qu'on ne trouvait pas avant ailleurs que, par exemple, pour les passagers du vent, le fort de Judas, tout ça. Il a fallu que j'aille aux archives de l'ancien ministère des colonies, rue Oudinot à Paris, pour pouvoir consulter des documents. J'ai vu les documents que je voulais voir, mais j'en ai trouvé d'autres qui ont enrichi mon histoire. C'est le principe d'un vieux dictionnaire. Quand on regarde un mot en numérique, on a sa définition, son orthographe et éventuellement son étymologie. Quand on regarde un mot sur un dictionnaire, on a le mot du dessus et le mot du dessous, et on s'aperçoit que finalement ils sont peut-être liés ou ils ne le sont pas du tout, alors qu'ils sonnent exactement pareil, et on apprend des choses qu'on n'aurait pas appris si on l'avait fait que par Internet.
16: Il y a des livres, beaucoup, mais il n'y a pas que ça. Alors, il y a aussi des maquettes. Tu es réputé pour ça, pour faire des maquettes avant de faire tes histoires. Ça peut être des maquettes de choses très précises. Là, juste à côté de moi, il y a cette maquette incroyable qui est tout le quartier de Montmartre.
18: C'est le Montmartre du côté de la rue Saint-Vincent, disons, c'est un pâté de maison inscrit entre la rue de l'Abreuvoir, la rue Saint-Vincent et la rue des Saules.
16: Et c'est le décor du Sang des Cerises, du premier tome en tout cas ?
18: Oui, c'est le décor du premier tome du Sang des Cerises. Voilà, j'ai reconstitué à coup d'archives, à coup de photos anciennes, à coup de plans et de cadastres, à peu près mon Montmartre tel qu'il était à l'époque de mes héroïnes.
16: C'est vraiment toi qui l'as fabriqué entièrement ?
18: Ah oui, complètement. Oui. Je l'ai monté petit à petit. Bon, comme c'est très pentu, il fallait surtout bien calculer les courbes de terrain, quoi. Et puis, une rue comme la rue Saint-Vincent, le bas de la rue Saint-Vincent qui longe le petit cimetière de Saint-Vincent, ne pas confondre avec le cimetière de Montmartre, avait une entrée rue Saint-Vincent qui n'existe plus parce que la rue a été décaissée de plusieurs mètres.
16: La maquette, elle est vraiment posée à côté de ta table à dessin et tu avais besoin de la voir sous les yeux pour dessiner ton histoire ?
18: Je m'y référais de temps à autre, je la regardais souvent, mais sa présence est presque aussi importante, si ce n'est plus, que sa consultation.
16: C'est-à-dire que c'est ça qui te permet de croire à l'histoire que tu
18: voilà,
16: es en train de raconter ?
18: Voilà, et d'avoir ce quartier bien à côté de chez moi.
16: Il n'y a pas que des maquettes du reste de choses réelles, par exemple, tout au fond de ton atelier, il y a les maquettes qui t'ont servi pour Sian.
18: Oui, alors là, c'est un autre travail. Soit moi, soit Claude Lacroix, nous faisions les plans d'engins spatiaux, d'architecture, de la ville d'Olle, et pour pareil, j'avais envie de faire les maquettes pour matérialiser ces objets ou ces lieux qui finalement n'ont aucune existence que celle de notre imagination.
16: Et des maquettes que personne d'autre que toi ne verra au final.
18: Oui, non, c'est elles sont vraiment faites pour le travail. Il y en a que Claude a gardé, et j'en ai pas mal. J'ai le raffio d'Aldal, j'ai pas mal de choses, oui. Si tu n'avais... Des animaux aussi.
16: Si tu n'avais pas fait exactement la bonne pente de rue, ça n'aurait strictement rien changé à l'histoire.
18: Absolument rien.
16: Et personne n'y aurait jamais rien vu.
18: Bien sûr.
16: Mais c'est important pour toi quand même.
18: Oui, oui, oui, oui, oui. On peut raconter tout et son contraire, mais si l'auteur n'est pas convaincu, en tant que lecteur, il convaincra personne derrière lui.
16: À côté de moi, à ma droite, il y a deux visages. Ce sont ceux de Zabo et de Clairvy, donc les deux personnages principaux, deux personnages féminins principaux du Sang des Cerises, le diptyque qui clôt les passagers du vent. Là aussi, tu avais besoin de visualiser ces deux femmes, de les avoir toujours à côté de toi pendant que tu créais cet album ?
18: C'était pas indispensable, puisque je ne le faisais pas avant, mais j'ai eu envie d'avoir des personnages plus complexes, avec des expressions de visage plus complexes. Donc je me suis inspiré de personnages existants, je les ai faits en volume à dimension réelle, par moulage et sculpture, j'ai mélangé les deux, et puis ensuite, j'ai fait des croquis de mes personnages existants pour avoir leurs expressions de visage.
16: La recherche de personnages, c'est quelque chose qui te prend beaucoup de temps, qui est un préalable à raconter une histoire, surtout là quand on a des personnages nouveaux.
18: Oui, certains c'est très important de bien choisir un personnage. On va l'accompagner un certain temps, on va le dessiner une multitude de fois. Il faut avoir quelqu'un qui corresponde à ce qu'on a envie de raconter, surtout.
16: Et puis au mur, il y a énormément d'images qui ont deux caractéristiques. La première, c'est que ce sont quasiment que des images issues de ton univers, de tes univers. Et la deuxième, si on regarde bien, ce qui frappe, c'est qu'il n'y a quasiment que des femmes.
18: Oui.
16: Je ne crois pas qu'il y ait un personnage masculin au mur.
18: Non, non, non, effectivement. Ce n'est pas un choix délibéré, disons. Je n'ai pas choisi de ne pas mettre d'hommes. Mais ce sont pour la plupart des personnages principaux d'histoire, donc des personnages que j'ai été amené à beaucoup dessiner, ou leurs modèles. Voilà. Et puis il y a quelques exceptions pour des affiches occasionnelles, comme celle sur la baie d'Audierne ou des choses comme ça.
16: À ta droite, il y a pas mal de dessins de Cyan. Oui. À ta gauche, c'est plutôt les dessins des personnages de...
18: Parce que je travaillais dessus, oui, récemment, donc je m'entoure plutôt des personnages que je suis en train de dessiner.
16: Tous les personnages qui sont à ta gauche, essentiellement Clairvy et Zabo, ce sont des recherches de... avant que tu entames l'album, sont plutôt des recherches ?
18: Ça dépend. Il y a des recherches avant que j'entame l'album et il y a des recherches que je fais en cours d'album. Si j'ai besoin d'une expression de visage et tout, j'essaie d'observer un peu mes modèles et si je trouve une expression qui me convient, j'essaie de la mémoriser.
16: Il y a évidemment tout ton travail. Hein. Il y a les planches, il y a les couleurs. Et là, juste en dessous de ta table à dessin, il y a toute une série de classeurs, par exemple. Qui est assez impressionnante puisque c'est sur deux rangées et sur chacune des rangées, en fait c'est toute la documentation du Sang des Cerises qui est incroyablement volumineuse, bien rangée dans des classeurs.
18: Voilà, il y a tous les par exemple les personnages existants, les déportés qui ont accompagné Zabo, ou qu'elle a accompagné plutôt, tous les personnages historiques quoi qui se trouvent aussi dans l'histoire, soit parce qu'ils ont été déportés comme Louise Michel ou Rochefort, soit parce que ils étaient à la colonie, ils étaient au bagne, par exemple la révolte Kanak ou des choses comme ça. Donc tous ces gens-là, je recherche leur histoire, je recherche leur physionomie, etc.
16: J'ai par exemple en dessous là juste un classeur, il y a marqué PO. PO, c'est un peu l'ancêtre de la SNCF. Tu as retrouvé les horaires de train, parce que quand le train arrive dans un album, il arrive à la bonne heure.
18: Voilà.
16: Bonjour.
18: Voilà, et là, bon, je m'étais amusé à rentrer en contact avec les archives historiques de la SNCF. Et comme souvent, on pense que les gens ont autre chose à faire que de s'occuper de vous. Et au contraire, ça les distrait. Ils sont très contents de vous rendre service. Et j'ai eu beaucoup de documents sur la PO. C'est Paris Orléans, la ligne Paris-Orléans, à l'époque où il y avait quatre grandes compagnies qui desservaient la France.
16: Donc dans ce classeur, tu as les horaires de train de l'époque ?
18: J'ai les horaires de train de l'époque, j'ai les aménagements des compartiments, j'ai les wagons, les locomotives, enfin voilà.
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16: Alors, Les Passagers du Vent s'arrêtent. C'est une série qui t'aura occupé 42 ans. Tu en as fait d'autres, évidemment,
18: oui.
16: Notamment le cycle de Sian entre-temps, mais c'est quand même ce qui est en filigrane de ton œuvre. Tu as terminé Le Sang des Cerises, le tome 2, qui normalement termine complètement la série des Passagers du Vent.
18: Normalement, oui. Je ne pense pas y revenir. J'ai envie plutôt de me diriger vers des choses que je n'ai pas encore faites.
16: Qu'est-ce que ça t'a fait d'arrêter de mettre le mot fin sur cette histoire ?
18: Bon, c'est à la fois un peu... Bon, on quitte les personnages avec un petit peu de regret, un peu de tristesse, mais c'est aussi la satisfaction d'avoir été jusqu'au bout d'un cycle, d'être à peu près satisfait de la manière dont ça s'est déroulé.
16: Est-ce que tu avais, dès le départ, pensé que c'est quelque chose qui t'occuperait aussi longtemps ? En tout cas, quand tu avais conçu les Passagers du Vent, donc c'est en 79 que le premier tome est sorti, est-ce que t'imaginais 42 ans plus tard, tu serais encore dessus ?
18: Non, quand j'ai fait le premier tome, je n'étais pas certain que ce ne soit pas le seul. Il fallait d'abord que ça plaise, il fallait que l'éditeur ait envie de continuer, il fallait plein de choses. Je savais pas où j'allais, donc j'ai fait un album, j'ai enchaîné assez rapidement sur les 5 premiers. J'ai marqué une longue pause pendant laquelle j'ai fait Les Compagnons du Crépuscule et puis le cycle de Sian. Je suis revenu au milieu du cycle de Sian sur La Petite Fille Bois Caïman, qui est donc les deux tomes suivants. Qui se passe en Louisiane. Après, j'ai refait un Sian. J'ai repris les Passagers du Vent avec Le Sang des Cerises, rue de l'Abreuvoir et rue des Martyrs.
16: Après La Petite Fille Bois Caïman, tu pensais que ce serait fini ou l'envie est revenue à nouveau d'être dans cet
18: univers ? Non, La Petite Fille Bois Caïman m'a relancé un petit peu parce que ça m'a redonné envie puisque j'avais un nouveau personnage. En fait, j'ai eu envie de l'emmener un peu plus loin. C'est Zabo qui m'a entraîné plus loin finalement.
16: Les personnages qui t'ont porté beaucoup pendant toute cette saga. Personnages de femmes évidemment.
18: Oui. Bon, j'ai commencé la bande dessinée par des personnages de femmes, non pas parce que je le voulais, mais parce que je travaillais dans des journaux qui étaient destinés à la presse, qui étaient de la presse enfantine destinée aux petites filles.
16: Ton premier, c'était Lisette, hein, c'est ça ?
18: Voilà, c'était Lisette Nade, et ensuite, ça a été aux éditions de Fleurus, ça a été Jean, qui était encore destinée aux petites filles, Pif Gadget, qui était destinée à tout public. Donc, quand j'ai commencé à faire de la bande dessinée pour moi-même, quand on m'a proposé de travailler pour la revue Circus, c'est Henri Filippini qui m'avait proposé à l'époque. Tout naturellement, j'ai eu envie de continuer à faire ce que je savais faire, c'est-à-dire à prendre une héroïne. C'était un peu compliqué d'emmener une héroïne sur un bateau de guerre, donc il a fallu ruser, et ça m'a permis de commencer à tourner autour de mon histoire.
16: Les femmes de François Bourgeon sont souvent très sexy, en tout cas dans les premiers albums. C'est moins vrai dans Le Sang des Cerises, mais ce n'est pas le propos non plus. Elles sont aussi très indépendantes, très libres.
18: Oui, ce sont des femmes qui sont, disons, qui sont un petit peu en avance sur leur époque. Pour la plupart, on pense surtout à Isa, mais à l'époque d'Isa, il y avait Olympe de Gouges aussi. Hein. On a toujours connu des femmes qui ont essayé de sortir de la condition dans laquelle on les mettait. Et sous la Commune, les femmes avaient quand même une certaine importance, non seulement en tant qu'ambulancières, etc. Il y en a quand même un certain nombre qui se sont battus sur les barricades, et il y en a beaucoup qui ont été tués ou condamnés.
16: Isabeau, c'est une des grandes figures, une des grandes héroïnes de la bande dessinée. Tu te souviens comment tu as conçu ce personnage ?
18: Quand j'ai commencé Isabeau, la seule chose que je voulais, c'était l'emmener sur un bateau. Donc, il fallait que je lui invente une histoire. Donc, je lui ai inventé son enfance, la pension, la manière dont elle avait été privée de son identité et la vengeance qu'elle avait envers son frère réel, qui ne savait pas qu'il était son frère. Et elle s'embarque avec une amie sur un 74 canon, qui est celui commandé par son frère. Et pour moi, c'était le point de départ. Il fallait que je justifie qu'Isa soit sur un bateau de guerre. Donc elle est habillée en homme, évidemment. Mais il y a eu d'autres femmes qui ont fait ça réellement dans les voyages de pas mal de chercheurs de l'époque, de grands navigateurs, La Pérouse et d'autres. Il y a eu plusieurs fois des femmes qui se sont habillées en homme, soit pour accompagner un tel, etc.
16: Physiquement, tu l'as conçu comment ? C'est quelqu'un de réel, Isabeau ?
18: Isabeau, non. J'ai commencé à dessiner quelqu'un, puis ensuite je me suis acharné à dessiner quelqu'un qui lui ressemblait à la personne que j'avais dessinée dans les premières planches.
16: Mais d'autres sont des femmes réelles. Clairvy, par exemple, c'est quelqu'un qui existe vraiment.
18: Clairvy est quelqu'un qui existe vraiment. Zabo est quelqu'un qui existe vraiment. Avec des différences quand même. Ils sont pas forcément la même couleur d'yeux, la même couleur de cheveux, pas forcément le même âge, etc.
16: J'en reviens à ce personnage d'Isabeau, et puis Isabeau derrière, qui est son arrière-petite-fille, et sur le fait aussi que ce sont des femmes qui dénoncent les injustices de leur époque. C'est ça aussi le fil rouge des Passagers du Vent. C'est l'esclavagisme dans le premier cycle, c'est la guerre de sécession, l'esclavage aux États-Unis dans le deuxième, et puis c'est la commune et la répression des communards dans le troisième. C'est toujours des femmes face à l'injustice du monde et d'un monde dominé par les hommes. C'est ça que tu veux raconter?
18: Racontant des histoires avec des héroïnes, avec des femmes, il m'a semblé tout à fait naturel que les femmes soient plus sensibles aux petites brimades de la vie quotidienne ou aux grandes brimades de la vie quotidienne.
16: Là, c'est des grandes, en l'occurrence.
18: C'est-à-dire qu'elles soient beaucoup plus sensibles aux injustices parce qu'elles-mêmes, la plupart du temps, en vivaient une dès leur naissance.
16: J'en reviens juste à la genèse des Passagers du Vent. Je crois que tu me l'avais raconté une fois, mais est-ce que c'est vrai que c'est en construisant une incroyable maquette de frégate pour toi que tu as imaginé en construisant cette maquette les histoires que tu pourrais raconter dessus?
18: Oui, j'avais commencé quand Lisette a fermé. J'ai connu une période de chômage avant de retrouver du travail à Fleurus. Et pour me désennuyer et pour ne pas trop déprimer, je m'étais mis en tête de faire une maquette. Et j'avais trouvé des plans d'une maquette de frégate. Donc j'ai travaillé un bon moment sur cette maquette. Et puis j'ai eu envie très vite de compléter mes plans. Donc j'étais un habitué du musée de la marine et tout. J'y suis allé, j'ai trouvé d'autres plans. Et puis j'ai trouvé un jour les premiers ouvrages de Jean Boudriot qu'il a fait sur le vaisseau de 74 canons. Je les ai regardés, je les ai lus et je me suis dit voilà, j'ai un huis clos dans lequel je pourrais faire vivre mes personnages. J'ai tout ce qu'il faut, le mobilier, les instruments de cuisine, les armes, les uniformes, tout ce qu'il me faut, le gréement en détail, la moindre cheville de ce bateau était décrite et tout. Je vais faire une histoire qui se passe là-dedans, quoi. Et dans ce circuit fermé, j'ai essayé de le nourrir le plus possible, et c'est comme ça que j'ai représenté parfois des choses qui n'avaient jamais, selon Jean Boudriot, il me l'a dit, qui n'avaient jamais été représentées par personne. Par exemple, la galerie de charpentier, le couloir qui permettait aux charpentiers de réparer les avaries, les fuites d'eau et tout.
16: Cette maquette, bien sûr, tu l'as toujours. Elle pas dans l'atelier, elle est dans ta maison.
18: Oui.
16: Elle est incroyablement précise. T'as dû passer un temps fou dessus.
18: J'ai passé, en gros, je pense, un an et demi, quoi.
16: Et je précise, c'est pas une maquette qu'on achète dans le commerce et qu'on colle,
18: Non, c'est des
16: plans. Tu en as fabriqué chaque pièce.
18: Voilà. C'est une maquette, j'ai fabriqué même les personnages qui sont dedans.
16: Et en voyant bouger ces petits personnages que tu as mis dedans, ça nourrissait ton imagination?
18: Ça nourrissait aussi mon imagination, comme on voit Isa sur la couverture du premier album, à côté de poulies ou de capes de mouton, qui sont trois fois gros comme les gens imaginent que peuvent l'être cet appareillage. La maquette m'a beaucoup aidé, évidemment, à voir la complexité, à voir le fonctionnement du bateau aussi, parce qu'il a fallu faire tout le gréement, voir comment se hissaient les voiles, comment se hissaient les mâts les uns au-dessus des autres, voir comment était l'aménagement intérieur, où étaient les officiers, où était l'équipage, où étaient les cuisines, où étaient les vivres, les réserves d'eau et tout. Chaque fois, évidemment, que je trouvais des éléments nouveaux, je trouvais aussi de quoi pénétrer un peu plus loin dans l'univers de cet univers d'un 74 canons qui, rappelons-le, sont quand même des bateaux qui pouvaient avoir entre 800 et 1000 personnes à bord.
16: Quand on voit ce travail, on se dit que le travail des mains est important pour toi. Tu es artisan à la base?
18: J'ai fait l'école des métiers d'art, j'ai obtenu mon diplôme de maître verrier et donc je me destinais à faire du vitrail. Et puis, pour des raisons diverses, j'ai renoncé à faire du vitrail après avoir travaillé chez un verrier. Et c'est là où, par hasard, cherchant du travail, j'ai commencé... Une amie qui était maquettiste à Lisette m'a proposé un jour une illustration... On m'a proposé ensuite un petit scénario de bande dessinée et puis j'ai commencé comme ça dans la bande dessinée.
16: Presque par hasard.
18: Presque par hasard, oui. Je ne me destinais pas du tout à ça.
16: Est-ce que tu dessinais malgré tout quand tu étais enfant, par exemple ?
18: J'ai toujours dessiné. J'étais dyslexique, donc je souffrais un peu de difficultés de lecture jusqu'à ce que j'ai été rééduqué, mais ça a pris du temps parce qu'à l'époque, la dyslexie n'était pas connue. Donc je compensais avec le dessin, je pense. Et le dessin était pour moi un de mes plus sûrs moyens d'expression.
16: Quand on voit tous les bouquins autour de toi, on a du mal à penser que tu avais des difficultés à lire.
18: Je me suis rattrapé après.
16: Pas mal, ouais. Mais quand tu dessinais, c'était juste des dessins ou déjà il y avait dans l'idée de raconter des histoires avec ces dessins ?
18: Non, c'était juste des dessins. C'était des décors, c'était des paysages, c'était beaucoup de personnages, c'était des cavaliers, c'était des animaux. C'était un peu n'importe quoi, ce qui me passait par la tête, quoi.
16: Tu étais lecteur de bande dessinée ?
18: Peu. Je lisais de la bande dessinée, mais ce que lisaient tous les gens de ma génération, Tintin, Spirou, Pilote, plus tard, c'était à peu près tout, quoi.
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16: Tu es arrivé dans une période en bande dessinée, tu l'as dit, par la presse jeunesse ?
18: Oui, je suis arrivé par la presse jeunesse, effectivement, Bayard Presse, Fleurus et les éditions Vaillant.
16: C'est aussi une époque où la bande dessinée a énormément changé, la BD des années 70. Est-ce que tu revendiques un certain classicisme à cette époque-là ? Je ne sais pas si tu côtoyais d'ailleurs les Drouillet, les Moebius, tous ces gens-là.
18: Je connaissais un peu les dessinateurs, j'en côtoyais très peu, parce qu'à Bayard Presse, c'était des gens qui n'étaient pas très connus. Par contre, quand j'ai commencé à faire de la bande dessinée, j'ai commencé à en lire un peu plus. J'aimais bien voir comment les autres avaient résolu certains problèmes et j'essayais de trouver ma manière de les résoudre, quoi. Je n'étais pas, comme sont certains de mes collègues, qui peuvent être très talentueux, mais qui étaient attirés par le dessin d'un tel ou d'une telle et qui avaient envie d'être dans la filiation, si on peut dire. Moi, j'essayais de trouver quelque chose qui me corresponde. Je me posais plus des questions du style comment faire sentir que par exemple dans les chutes du Niagara il y a un brouillard d'eau qui vous empêche presque de respirer dans une bande dessinée où on n'a ni le bruit, ni le mouvement, ni toute cette vapeur en suspension.
16: C'est aussi pour ça, hein, cette foultitude de détails, pour qu'on ressente, quand tu parlais du bateau, où le gréement doit être parfait, où on doit y avoir les cordages, on doit savoir par où passent les personnages. C'est ça aussi, ce perfectionnisme, ça permet de rentrer dans l'histoire, dans l'image, et que nous, on la ressente, qu'on ressente les embruns, quand on est en mer, avec toi.
18: Dans la bande dessinée, je pense que le dessin doit narrer comme les textes, c'est-à-dire que le dessin raconte. Et j'essaie toujours que mon dessin raconte, soit souligne ce que disent les textes. Donc j'essaie d'avoir un dessin qui soit vraiment narrateur.
16: Ta première série, c'est Brunel et Colin.
18: Oui.
16: Est-ce que la patte Bourgeon, elle est déjà là ?
18: Brunel et Colin, c'était sur un scénario de Robert Génin. Bon, l'idée de départ était de moi. J'avais envie de faire une histoire qui se passe au Moyen-Âge. Et j'ai proposé à Robert Génin, puisque c'était lui qu'on me destinait comme scénariste, de travailler là-dessus. Donc je lui avais fait quelques dessins des personnages. Il a brodé là-dessus. Il a commencé à me livrer des scénarios. C'était au début des histoires en 5 planches qui paraissaient régulièrement dans la revue Jean, quoi. J'ai commencé à faire mes armes en tant que dessinateur, mais disons en changeant un petit peu de ce que j'avais fait auparavant, avec une technique plus différente, beaucoup de choses en sélection directe, etc. Et puis, petit à petit aussi, j'ai commencé à toucher au scénario parce que Robert, qui était surchargé de travail, n'avait pas toujours le temps de terminer les histoires. Donc, il me laissait les terminer quand il était débordé. Même il y a une ou deux histoires qu'il n'avait pas du tout eu le temps de faire, que j'ai faites à sa place. Et ça m'a donné envie d'aller un peu plus loin, quoi. Et puis, ça a permis, Brunel et Colin a été repéré par certains éditeurs, dont Henri Philippini, qui travaillait chez Glénat, qui a eu l'idée de me proposer de faire un scénario pour la revue Circus.
16: Et c'est comme ça que les passagers
18: c'est
16: sont arrivés.
18: C'est comme ça que sont nés les passagers du vent. Ça a démarré sur une histoire quand j'ai livré mes premières planches, j'avais même pas fini l'écriture du scénario du premier album, mais je savais à peu près où j'allais, mais j'écrivais en même temps, quoi.
16: Tu veux dire, tu l'as improvisé, le premier tome, tu l'as improvisé en partie?
18: La fin, je l'ai travaillé, donc je savais, j'avais une ligne directrice, mais j'étais pas sûr du tout de la manière dont ça se passerait.
16: Et les quatre autres tomes qui racontent l'histoire de la traite négrière, est-ce que ça, c'était dès le départ dans ta tête?
18: Alors, dans le ponton, très vite, je voulais que mes personnages, que Isa, prennent un navire de commerce, et elle se trouvait à Nantes. Donc, je me suis renseigné sur les navires de commerce qui partaient de Nantes, et j'ai vu qu'il y avait beaucoup de négriers. Donc, j'ai trouvé au musée des Salorges, à Nantes, une maquette de négriers. J'ai trouvé aussi des aquarelles et des plans du même bateau. Et j'ai fait moi-même des plans plus détaillés de ce bateau que j'ai porté à Jean Boudriau, dont j'avais eu l'occasion de faire la connaissance depuis le premier album, qui m'a corrigé mes plans. Et j'ai fait ce premier album qui se passait dans ce brick Senou, la Marie-Caroline, qui est inspirée de la Marie-Séraphique, qui est un bateau qui a existé. Ensuite, il a fallu que je me renseigne sur les comptoirs d'esclaves. Je pensais que l'histoire se passerait à Gorée, parce que tout le monde connaît Gorée. Et en fait, j'ai trouvé des livres au PUF, entre autres un livre qui s'appelait « Flux et reflux de la traite des nègres entre le golfe de Bénin et Bahia de Todos Santos » de Pierre Verger. Et ça m'a donné beaucoup de pistes.
16: On parlait de Montmartre tout à l'heure, où là c'était un endroit évidemment que tu connais très bien, mais pour tous les paysages qu'ont traversé Isabeau ou Zabeau par la suite, tu y es allé, ou c'est vraiment de la documentation livresque et bibliothécaire?
18: Le Bénin, je ne connais pas du tout. L'Afrique, je n'y suis jamais allé. Donc j'ai travaillé sur à la fois sur des archives d'époque, mais qui ne donnaient généralement que des gravures et tout, c'est-à-dire le fort de Juda ou des choses comme ça, et puis des photos actuelles pour avoir la couleur de la terre, la couleur de la mer, du ciel, etc., pour avoir des paysages cohérents que quelqu'un qui habite l'actuel Bénin reconnaisse l'ancien Dahomey dans lequel il habite. Quoi.
16: Pourquoi tu as fait parallèlement Les Compagnons du Crépuscule et Le Cycle d'Océane par la suite? Les passagers étaient trop prenants, ou tu avais besoin à un moment de faire autre chose que les passagers?
18: À un moment, j'ai eu besoin de faire une petite coupure, et puis j'ai eu besoin aussi de trouver un autre éditeur, simplement pour changer un peu, quoi.
16: Et Les Compagnons du Crépuscule, c'est encore de l'histoire, cette fois l'histoire médiévale. Oui. Donc j'imagine que là, la documentation est plus compliquée à trouver.
18: Bon, il y a quand même de grands historiens, style Jean Favier, etc. Il y a quand même de grands historiens du Moyen-Âge. Il y a la langue aussi, qui est intéressante à travailler. Bon, je connais bien François Villon. J'ai essayé de me mettre en oreille le parler médiéval, et non pas de faire une histoire en vieux français réel.
16: Et il y a une dimension fantastique aussi qu'il n'y a pas dans Les Passagers du Vent, évidemment, dans Les Compagnons du Crépuscule, de rêves, de lutins, là on pense presque d'ailleurs aux légendes bretonnes, hein, puisque tu vis en Bretagne.
18: Alors, je suis parti du principe que à cette époque, on se trouve fin 14e siècle, les gens croyaient dans beaucoup de choses, avaient peur de beaucoup de choses, ils croyaient à la sorcellerie, ils croyaient dans les lutins, ils croyaient dans des tas d'histoires, et que finalement, ce que je reconstitue, ça n'est que ce que les gens pensent exister. Et moi, je lui donne une apparence d'existence, mais c'est un petit peu le monde onirique de mes personnages, si on peut dire.
16: Et puis donc, il y a le cycle de Cyan, où là, c'est la science-fiction. Je me dis que finalement, dans toute ton œuvre, François, tu n'as jamais dessiné une bagnole.
18: J'ai pas dessiné de voiture, j'ai horreur de dessiner les voitures, je ne sais pas pourquoi d'ailleurs.
16: Mais tu n'as jamais fait de choses qui se passent à une époque contemporaine, ça t'intéresse
18: pas? Non, c'est pas que ça m'intéresse pas, je préfère essayer de m'instruire moi-même, de m'amuser moi-même, de découvrir quelque chose que je ne connais pas.
16: On pensait pas que tu ferais une série de SF?
18: Ben si, la SF, finalement ça revient un peu. petit peu au même que de faire une série historique, sauf que les documents, faut les créer. C'est pour ça, d'ailleurs, que j'ai, Claude Lacroix m'a proposé de m'aider, parce que je lui avais fait part de mes craintes. Je lui avais dit, bon, je sais à peu près l'histoire que je veux raconter, au moins au début, mais il y a une planète qui n'existe pas, il y a une architecture qui n'existe pas, il y a des animaux qui n'existent pas, etc. Bon, des vaisseaux spatiaux, des technologies, et à un moment, j'en aurais peut-être marre de créer des choses, j'avais peur de bâcler ce qui m'intéressait moins et tout. Et Claude m'a dit, bah écoute, on peut se répartir les choses, si tu veux, je vais t'aider. Tu me diras, j'ai besoin d'un vaisseau spatial, j'ai besoin de quelque chose comme ça. Moi, je travaillerai dessus, et toi, tu n'auras plus qu'à le dessiner après, quoi. Alors, bien sûr, on travaillait en échangeant toujours à coups de fax, etc., pour voir comment l'un avançait et l'autre. Mais j'ai fait quand même, j'ai écrit tout le scénario, j'ai fait tout le dessin et la couleur. Mais Claude a fait beaucoup de dessins préparatoires et quelques maquettes, beaucoup moins que moi, mais quelques maquettes aussi.
16: Ça a été au long cours aussi, Sian, ça a duré un bon moment.
18: Sian, ça a duré un moment parce que justement, on voulait, de la même manière que dans le passé, se piéger nous-mêmes dans les histoires qu'on racontait, d'où la clé des confins d'ailleurs, et c'est cet album qui est un peu un lexique du cycle de Sian. Et chaque planète, bah c'est vrai que quand elles arrivent sur Ilo est une planète avec un anneau, cet anneau a une ombre qui se projette sur la planète, donc il y a les saisons de la planète qui tournent sur elle-même et qui tournent autour de son soleil, mais aussi les saisons créé par l'anneau et par l'ombre de l'anneau là où il est au même moment. Donc tout ça est beaucoup plus... Et il fallait qu'on en discute tous les deux pour avoir une certaine cohérence. De la même façon, il nous a fallu créer des animaux et tout. Et comme j'ai dit un jour à Claude, je lui ai dit, on peut créer l'oiseau, on peut créer des oiseaux qui n'existent pas, mais on va pas créer la plume. On a cherché des animaux et on a surtout cherché à les rendre à la fois un petit peu amusants, un peu extraordinaires, mais très banal pour les gens qui vivaient au milieu d'eux, quoi. De la même façon, on n'a pas cherché dans les noms à avoir des noms à coucher dehors avec 3 Z, 5 H et 2 X. Au contraire, on essayait d'avoir des noms simples qui semblent presque issus de notre vocabulaire actuel.
16: Quand on crée des univers de SF comme ça, par définition, c'est presque infini. Tu peux inventer, oui. Tu inventes tout un univers. Ça veut donc dire qu'on peut y revenir. Tu as envie de, maintenant que les passagers vont être derrière toi, de revenir à des univers totalement imaginaires?
18: C'est possible qu'un jour je revienne sur un univers imaginaire, peut-être pas Sian, parce que Claude n'étant plus là, je pourrais très bien le faire, mais c'est peut-être bien il y a la période avec Claude et que je fasse autre chose. Mais la science-fiction, oui, pourquoi pas, ça m'intéresse.
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16: Je reviens donc à ton dernier album, le deuxième tome du Sang des Cerises. On va maintenant un peu se concentrer sur ces deux albums. On l'a dit tout à l'heure, tu l'as évoqué, c'est l'époque de la Commune et de la répression des communards, ce qu'on a appelé la Semaine Sanglante. Pourquoi cette période t'a particulièrement intéressé?
18: Je me suis intéressé à la Commune d'abord parce que quand j'ai commencé la guerre de 70, je connaissais très peu de choses sur la Commune. Donc c'est une période qui méritait quand même d'être visitée, d'être comprise. J'ai essayé de lire des historiens modernes et anciens, évidemment, et de lire aussi beaucoup de récits d'époque et de me faire ma propre idée.

0: laisse dans le premier tome. Mmh. Ensuite, la déportation de Szabo que tu racontes dans le deuxième tome, elle est dans le même bateau que Louise Michel. Tes personnages imaginaires croisent des personnages historiques et il ne faut jamais trahir les personnages historiques, ce qu'ils ont dit, ce qu'ils ont fait, même s'il y a l'intervention de personnages imaginaires. C'est ça la difficulté du scénario.
1: J'essaie de conserver leur identité aux personnages historiques et de ne pas leur faire dire, de ne pas leur inventer des choses qu'ils n'auraient peut-être pas acceptées. Donc j'essaie quand même de les maintenir très cohérents. Alors évidemment, quand Louise Michel parle à Szabo, ben elle a jamais parlé à Szabo. Enfin, on n'en sait rien, mais puisque Szabo est peut-être le personnage qui manque dans le...
0: Ah, juste, on va faire une parenthèse, parce que là, c'est une histoire incroyable. Tu t'es aperçu que dans le bateau, la Virginie qui emmenait en Nouvelle-Calédonie les déportés communards, on connaît le nom des déportés, sauf une personne.
1: Voilà, on connaît 23, dans les femmes, on connaît 23 femmes, et la 23e, on ignore toute son identité, alors qu'on sait tout sur les autres, quoi. Donc c'est peut-être Szabo, effectivement. Ce doit être Szabo.
0: Ce deuxième tome voyage beaucoup. Autant le premier, on est vraiment à Montmartre. Oui. Le deuxième, on est encore un peu à Paris, puisque tu racontes quand même la semaine sanglante.
1: Voilà, on raconte dans un long flashback, on raconte comment de prison en prison, le Szabo va être emmené jusqu'à Satory, puis Versailles, et puis dans diverses prisons, jugé à Versailles, réemmené, et puis va finir sur un bateau qui est la Virginie, qui emmène Rochefort, qui emmène Louise Michel, qui emmène pas mal de gens connus, en tout cas moi j'ai trouvé à presque tous leur histoire, pour être déportés en Nouvelle-Calédonie. Et quand je me suis rendu compte que finalement ces gens avaient passé, pour la plupart d'entre eux, ceux qui en étaient revenus, en tout cas au minimum 8 ans en Nouvelle-Calédonie, et pour certains plus, je me suis dit on peut pas faire ça en deux coups de cuillère à peau, en faisant une ellipse, et 8 ans plus tard, et voilà. Donc j'ai eu envie de réellement montrer ce qu'elles essayaient de comprendre ce qu'avaient vécu les personnages, que ce soit les transportés, c'est-à-dire les bagnards, que ce soit les déportés simples, c'est-à-dire les gens déportés en Nouvelle-Calédonie, ça aurait pu être en Guyane ou en Algérie, mais qui n'avaient pas le droit de revenir, et puis comme Louise Michel et Szabo, les déportés en enceinte fortifiée, qui eux étaient maintenus dans la presqu'île du Causse et n'avaient pas le droit d'en sortir.
0: Et on retrouve un récit en mer. Dans ce dernier tome des Passagers du Vent, ça boucle la boucle.
1: Oui, c'est un récit en mer, sauf que cette fois, mes héroïnes ne sont plus à regarder les esclaves derrière les barreaux, mais ce sont elles qui sont derrière les barreaux sur un bateau prison, une ancienne frégate, la Niobe, devenue Virginie, et qui navigue qui met 4 mois pour arriver en Nouvelle-Calédonie.
0: Et bien sûr, hein, il manque pas un sabord à cette Virginie. La maquette de ce bateau est derrière toi, François. Il y a évidemment une maquette, évidemment beaucoup de précision.
1: Alors cette maquette, je ne l'ai pas faite. C'est un ami qui m'a proposé de me la réaliser, Claude Mao, qui a travaillé pour Arvague et le Chasse-Marée beaucoup, qui est un maquettiste, qui travaille aussi pour les musées en tant que maquettiste et tout. Et comme j'étais un peu pressé par le temps, il m'a proposé de me réaliser la maquette de la coque, et ça m'a donné une bonne base pour dessiner la Virginie, dont on n'a qu'une bonne photo.
0: Il y a quelque chose d'assez étourdissant dans ton travail. On parlait de la recherche documentaire. Donc, tous ces classeurs qui sont juste en dessous de moi, où il y a toute ta recherche documentaire, mais il y a aussi tout le travail de dessin, de mise en scène, de couleur que tu fais toi-même.
1: Oui, mais c'est ce qui me motive. C'est justement comme je le disais, j'aime écrire le scénario. Ben, l'écriture du scénario, voilà, il faut que ça roule. Il faut, pour moi, c'est comme un dialogue de théâtre. Il ne faut pas que la phrase soit coupée par un caillou qu'on aura mis au milieu qui fera qu'on bute. Et donc il faut que ça tourne bien. Le dessin complète ou contredit ce qui est raconté, mais a un rôle de narration aussi, la mise en couleur aussi. Un ciel, il peut être orageux, mais il peut être radieux, et il se passe pas les mêmes choses sous un ciel orageux et radieux. Puis la couleur permet aussi de restituer un certain nombre de paysages et de régions.
0: Il y a 8 ans de travail sur ces 2 tomes des Passagers du Vent, un temps très long. Oui. Est-ce que quand tu crées aussi chaque planche, tu passes par exemple beaucoup de temps dans ton atelier? Est-ce que tes journées sont très longues? Est-ce que tu es complètement immergé dans ton histoire?
1: Oui, maintenant je travaille un peu moins longuement que

0: quand j'étais jeune, où je me remettais à travailler souvent après le dîner. Maintenant, c'est fini. En gros, je travaille de entre 8 et 9 heures et midi, midi et demi, et je reprends vers 13-14 heures jusqu'à 19 heures. Quoi. Voilà.
1: Avec toujours le même plaisir et la même passion, ça ne s'émousse pas ?
0: Ah non, oui, je pense même que si j'arrêtais complètement, ça me manquerait. Oui, non, j'ai besoin de ça pour vivre. Alors il y a le plaisir d'écrire, le plaisir de raconter. J'ai toujours aimé raconter, même quand je ne faisais pas de BD. Quand j'étais enfant en pension, je racontais des histoires à mes petits camarades et j'essayais de leur faire croire que c'était vrai et ça marchait. Alors évidemment, quand ils s'apercevaient que je les avais baratinés, ils étaient pas contents. Donc il fallait que je me débrouille avec ça et ça m'a appris aussi à me débrouiller avec le mécontentement des autres.
1: Aujourd'hui, il y a des historiens qui conseillent à des étudiants ou à des élèves de lire Les Passagers du Vent quand ils étudient la traite négrière. C'est des choses qui te font plaisir, qui te touchent ?
0: Ben, ce qui me fait plaisir, c'est que d'abord les gens apprennent des choses, puissent apprendre des choses en me lisant, mais aussi que ça puisse leur donner envie de compléter par eux-mêmes, c'est-à-dire de remonter aux sources et de découvrir. Rien me ferait plus plaisir qu'on me dise, je savais rien sur la commune, j'ai lu Le Sang des Cerises et depuis j'ai eu envie d'en savoir plus.
1: Est-ce que du reste c'était un de tes objectifs? C'est une période. On sait que ça a existé, la commune, on sait à peu près le dater, on sait que c'est à la fin du 19e siècle. Par contre, on est effaré quand on lit tes deux albums, de la violence de cette période.
0: Je voudrais que tous les gens qui ont participé à cette époque, à ce qui s'est passé, ne soient pas morts pour rien. On peut avoir un autre avis, on peut être même complètement contre, mais il faut que ça existe. Ce que j'ai pas aimé, c'est l'oubli, c'est-à-dire des livres d'histoire dans lesquels il n'y avait pas une page sur la commune. Faut qu'on s'en occupe, faut qu'on relise ce que les gens ont écrit. Il y a eu beaucoup de choses intéressantes sur l'école, sur la condition féminine, sur l'égalité, sur les salaires, sur la manière. Alors, ce qu'il faut comprendre aussi, c'est que les communards n'étaient pas tous du même avis. Il y avait différents courants anarchistes, différents courants de ce qui va devenir le communisme. Donc tout ça est assez compliqué, mais très intéressant à étudier.
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1: On va terminer cet entretien avec les questions traditionnelles, François Bourgeon. La première, c'est dans tous les livres que tu as fait, notamment sur les trois grandes sagas que tu as publiées, lequel a une petite préférence pour toi ou pour lequel tu as une tendresse particulière ?
0: Oh, j'ai toujours tendance à le disons le dernier.
1: Donc le tome 2 du Sang des Cerises.
0: Donc le tome 2 du Sang des Cerises, rue des Martyrs.
1: Très bien. Quel sera ton prochain livre ? Est-ce que tu en as déjà une idée ?
0: J'ai des idées, mais je crois qu'il faut que je me repose un peu, il faut que je laisse les idées monter, mûrir un petit peu, que je me précipite pas tout de suite. Donc j'ai du boulot en attendant et je cogite.
1: Et tu peux cogiter longtemps ou il y a un moment où tu as besoin de raconter à nouveau ?
0: Ça vient tout seul, il y a un moment ça devient indispensable, c'est ce moment-là qu'il faut guetter.
1: Tu as 77 ans, François. Hors de question de partir à la retraite ?
0: Non, tant que je peux faire quelque chose d'intéressant, je le fais. C'est un plaisir, mon métier est un plaisir, j'ai la chance d'avoir un métier comme ça, donc j'essaie d'en profiter le plus tard possible.
1: Je vais maintenant te demander quels sont tes choix en termes de littérature, de musique et de cinéma. Commençons par le cinéma, par exemple. Est-ce qu'il y a un film qui te marque particulièrement ?
0: Alors on va tricher un peu. Je vais parler de films, de choses qui en rapport avec mon travail, avec mes albums. Alors le cinéma, on pourrait dire dans Les Compagnons du Crépuscule, Le Septième Sceau d'Ingmar Bergman.
1: Tu es un grand consommateur de films. Hein. Il y a une DVD tech impressionnante dans ton salon.
0: Oui, j'ai environ 1500 films. Oui.
1: Tu regardes toujours beaucoup ?
0: Je regarde beaucoup. J'adore le cinéma. Alors bien sûr, il y a des milliers d'auteurs que j'adore, que ce soit Kubrick, Scott, il y en a plein. Quoi.
1: Un choix de livre ou de bande dessinée ? Ou les deux d'ailleurs, si tu le souhaites.
0: Alors une bande dessinée, bon, on va rester dans le même esprit. Une bande dessinée qui a compté pour moi dans l'envie de faire de la bande dessinée, ça a été La Balade de la Mer Salée du Coprate.
1: Corto Maltese.
0: Corto Maltese. Quand j'ai lu La Balade de la Mer Salée, je me suis dit, si on peut faire ça en bande dessinée, on peut faire des tas de choses. Et là, c'est vraiment intéressant. J'ai rencontré par la suite Hugo Pratt, on a pas mal parlé ensemble.
1: On sent le souffle épique hein, commun à vous deux. En revanche, les styles graphiques sont totalement opposés.
0: Totalement différents.
1: Un livre ? Alors, un livre, parmi tous ceux que tu as, il y en a des centaines ici, c'est compliqué.
0: Oui, là, c'est compliqué. Je vais prendre le premier livre que j'ai lu, que j'ai lu en entier. C'était à l'époque où j'étais dyslexique, où j'avais de grandes difficultés à lire. L'inventeur de la dyslexie, qui s'appelait Chassagny, qui était orthophoniste, m'a donné m'a suivi, si on peut dire. Et après m'avoir écouté, après avoir parlé à un moment avec lui, il m'avait dit, je vais te donner un livre à lire, tu lis le nombre de pages que tu veux, mais chaque fois que tu viens, je veux que tu me racontes ce que tu as lu. Même si c'est deux pages, tu en lis 10 si tu veux, mais je veux que... Et il m'avait demandé de lire L'enfant et la rivière d'Henri Bosco. Voilà.
1: Et enfin, une chanson.
0: Alors là, il y en a des milliers aussi. Je connais, je crois, vraiment des centaines de chansons et j'en adore plein. Mais on va rester dans le même état d'esprit et restons dans les Compagnons du Crépuscule, ce qui a donné l'essence à Mariotte. C'est une chanson c'est un texte de Maurice Genevoix, secrétaire de l'Académie française, sur une musique d'Alice Donna et ça s'appelle La Rouquine. 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
1: Le dernier tome de la saga Les Passagers du Vent paraît cet automne, c'est le 9e et c'est chez Delcourt. On peut aussi relire François tes deux autres sagas Les Compagnons du Crépuscule, 3 tomes chez Delcourt également, ainsi que le cycle de Sian. Merci beaucoup François de nous avoir reçus dans ton fantastique atelier.
0: C'est moi qui vous remercie.
1: Au sud de la Bretagne, bon vent dans l'atelier BD, c'est fini pour cette fois. Et je ne sais pas si je vous l'ai déjà dit, mais lisez des BD.

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3: 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Il est midi.
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12: Salut à tous, bienvenue sur Radio Campus 3. Aujourd'hui dans Double dose, je vous raconte l'histoire du groupe Mike and the Mechanics. Formé à Douvres en 1985 par Mike Rutherford, alors guitariste de Genesis, il s'entoure du chanteur Paul Carrack, du claviériste Adrian Lee et du batteur Pieten Van Hook. Après 10 années de succès, Lee Van Hook quitte le groupe sans être remplacé. Parmi leurs plus grands tubes figure Silent Running, sorti en 1985.

Cette semaine, dans Double Dose sur Radio Campus 3, on s'arrête sur l'univers de Mike and the Mechanics, suite de l'histoire. À l'origine, Mike Rutherford, ayant déjà réalisé une carrière solo avec deux albums, Small Creeps en 1981 et Active Very Change en 1982, crée une formation en parallèle avec Genesis, qui est un peu en fin de vie. Un peu comme Steely Dan l'a fait avec Donald Fagen. Le quatrième album de ce groupe, Bigger on Beach of Gold, sort en 1985. Le morceau Over My Shoulder fait partie des chansons les plus diffusées de cette année-là à la radio britannique et dans le monde entier.

0: Ce morceau, Over My Shoulder, sera couronné d'un disque de platine ainsi que le suivant. Puis le groupe commence à s'essouffler avec le départ de certains membres du groupe. En juillet 2000, Paul Young, le deuxième chanteur, rien à voir avec l'interprète de Every Time You Go Away, meurt d'une crise cardiaque. Ils observeront quelques années de break pour se reformer en 2005 avec Paul Carrack, le principal chanteur, sous le nom de Mike and the Mechanics with Paul Carrack. En 2010, ils retrouvent leur nom d'origine, ils sortent un nouvel album, The Road, suivi d'une tournée. 2017 arrive Let Me Fly et en 2019, le neuvième album du groupe, Out of the Blues, est dans les bacs. Avec Silent Railing et Over My Shoulder, vous avez eu droit aujourd'hui à une double dose de Mike and the Mechanics. À très vite pour de nouvelles pépites sur Radio Campus 3.
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0: Dans Parole d'acteur, Raymond Devos, dans le rôle de l'automobiliste se faisant contrôler par deux motards de la gendarmerie. Des motards un peu particuliers, Lino Ventura et Pierre Richard. Un extrait du film La raison du plus fou, sorti en 73, réalisé par François Reichenbach, d'après un scénario de Raymond Devos, justement.
1: Donnez-moi vos papiers.
2: Oui. Je vais vous...
1: Je vous ai fait peur, hein? Vous n'avez pas fait peur?
2: Ah si. Vous si, vous m'avez fait peur. Mais qu'est-ce que j'ai fait, là?
1: Vous voyez pas que c'est interdit de stationner?
2: Mais c'est vous qui m'avez fait signe de...
1: Vous avez fait signe parce que c'est l'heure de la leçon du petit.
2: La leçon du petit? Ah, c'est la leçon du petit.
1: Oui, c'est un nouveau, je lui apprends à verbaliser.
2: Ah.
1: Alors, à toi.
3: Monsieur, voulez-vous avoir l'obligeance de me montrer vos papiers?
1: Non, ça va pas du tout, ça. Tu es beaucoup trop gentil, tu n'obtiendras jamais rien comme ça. N'est-ce pas, monsieur?
2: Moi, j'avoue qu'il ne m'a pas incité à montrer mes...
1: Ouais, t'allais nous faire perdre un client. Excusez-le, monsieur.
2: Je vous en prie, monsieur, il n'y a pas de mal.
1: On recommence. Redemande-lui ses papiers.
2: Alors là, écoutez, non, je m'excuse, mais moi, monsieur, j'ai pas le temps de jouer, vous comprenez?
1: Vous n'avez pas le temps de jouer?
2: Si, j'ai tout le temps. Ah si, on va jouer, si. Ah si. C'est à qui de faire, c'est... C'est à moi de donner, là?
1: Non, c'est au petit à demander. Allez, à toi. Monsieur! Donnez-moi vos papiers!
3: S'il vous plaît. Sinon, le chef, il va encore se fâcher.
2: Qu'est-ce que je fais, là? Je les lui donne ou quoi, là? Non.
1: Non, il ne les mérite pas.

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17: Coucou, moi c'est Louise et aujourd'hui je vais vous parler des océans et plus précisément de la pêche. Selon le professeur Callum Roberts, l'industrie de la pêche tue plus d'animaux en un jour que des animaux tués par une marée noire. Cette affirmation paraît surprenante et pourtant cette industrie est un énorme gouffre pour la faune et la flore marine. Je vais donc aborder plusieurs sujets liés à cette industrie, comme la pêche de poissons, de requins, mais aussi les déchets. J'évoquerai rapidement quelques solutions qui existent. Au fur et à mesure des années, la demande en poissons a énormément augmenté. Les bateaux se sont développés et leur capacité à pêcher a augmenté elle aussi. Cette pêche industrielle est destructrice pour l'écosystème. Lors de leur sortie, toutes sortes de nombreux poissons, dauphins et requins sont pris au piège dans les filets. Plus de 40% des animaux marins pêchés sont rejetés à la mer car ils ne répondent pas aux normes. En France, 10 000 dauphins sont tués à cause de cette méthode de pêche chaque année. Il y a donc de graves conséquences sur l'écosystème marin, notamment la disparition de nombreuses espèces, la baisse de population de poissons et oiseaux marins. En conclusion, les océans se vident, mais le nombre de bateaux augmente. La surpêche n'est pas le seul facteur de la destruction des fonds marins. Cette industrie est très polluante aussi. Non seulement par son émission de CO2, mais aussi par les déchets qui sont perdus dans les océans. 46% du continent plastique est composé de restes de matériel de pêche, comme des filets. La disparition des espèces a aussi une conséquence sur la capacité d'absorption du CO2 par les océans, car eux absorbent une énorme quantité de gaz. Le dérèglement de cet écosystème affecte donc ces océans, car lui, il absorbe à lui tout seul 93% de tout le CO2 aspiré par la planète. Il y a de nombreuses solutions qui existent pour résoudre ces soucis, par exemple créer des réserves sous-marines, promouvoir la pêche durable, lutter contre la pêche illégale, mais aussi repenser notre consommation personnelle de poissons. Cependant, ces solutions restent compliquées à mettre en place car l'océan est un vaste territoire avec très peu de contrôle, donc il est souvent difficile de voir ce qui se passe sur ces bateaux. C'est tout pour moi aujourd'hui, j'espère que ça vous aura plu. Si vous avez des remarques ou des questions, n'hésitez pas à nous en faire part sur notre page Facebook ou notre compte Instagram Ulysse3, 3 comme la ville. Nous y publions toutes les semaines les chroniques et des nouvelles des projets de l'association. À bientôt pour le prochain épisode de La Chronique Verte.
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1: 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De grands rendez-vous, des répertoires variés rythmeront les prochains mois. Alors les temps forts de la saison, 4 solistes d'exception. 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Félicien Brut, accordéon en février. Sergei Nakaryakov, trompette et bugle en avril. Et Marc Lys, piano en juin. Le concert famille en novembre autour du Carnaval des animaux de Saint-Saëns. Un concert immersif en mars pour célébrer les 200 ans de la disparition de Beethoven. Et en juin, une œuvre unique commandée au compositeur Marc Lys par l'Association des Amis de l'Orchestre Symphonique de l'Aube. Cette nouvelle saison promet de riches moments de partage musical. 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
1: 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Pour sa 9e édition, le Just Classic Festival s'invite dans toute l'Aube avec plus de 30 rendez-vous portés par de très nombreux artistes venus de toute l'Europe. Cette année, le parcours musical est traversé par un fil conducteur naturel, Wolfgang Amadeus Mozart. Sa musique sera mise en regard avec des univers très variés, de Smetana à Richard Strauss, en passant par Britten, Stravinsky ou encore la compositrice Dobrinka Tabakova. Avec au programme notamment les aubes sessions, mêlant visite du patrimoine et concerts, mais aussi les concerts en famille, les baby-concerts pour les tout-petits, ainsi que des actions pédagogiques et des rencontres destinées à tous les publics.
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6: Avec nous
7: Alexandre, le responsable de la cuisine de l'Agorae.
6: Très bien. Est-ce que tu peux nous rappeler un petit peu ce qu'est l'Agorae ?
7: Avec plaisir. Alors, l'Agorae, c'est l'épicerie étudiante et solidaire de Troyes. On vend des produits à moins 48% par rapport aux produits des grandes surfaces. C'est très facile d'accès. Tu peux venir le premier mois sans éligibilité. On te vend 20€ de courses par semaine au prix de 2€. Et à partir du moment où on a vérifié son éligibilité, tu peux faire autant de courses que tu veux une fois par semaine à l'Agorae.
6: Il faut des critères bien précis à respecter et pour pouvoir bénéficier et être bénéficiaire de l'Agorae.
7: De l'Agorae. Mais il y a quand même ce premier mois qui permet de se sortir de la mouise, le temps d'heure.
6: Et en gros, on calcule un reste à vivre, c'est ça ?
7: C'est ça, exactement. Et si on est en dessous d'un certain seuil de reste à vivre, on n'est pas éligible.
6: Alors l'Agorae, c'est plusieurs endroits également hein, sur
7: Oui, on
6: sur
7: a deux
6: campus,
7: antennes. Oui. On a l'antenne à la place Léonard de Vinci où nous sommes actuellement. Et puis il y a aussi un rue de Jagondin au centre-ville de Troyes pour avoir le plus de couverture possible.
6: Voilà, et ça, la rue de Jagondis, alors c'est le siège historique. Hein, c'est là où a démarré l'Agorae. On rappelle un petit peu tout ce qu'on peut trouver à l'Agorae.
7: On peut tout trouver réellement. Du sec, c'est-à-dire des pâtes, du riz, des conserves de fruits, de légumes, de viande, des produits d'hygiène, des produits féminins. Et puis on trouve, surtout en ville, on trouve des fruits, des légumes frais et on trouve surtout du réfrigéré, à l'instar du lait, des produits préparés, de la viande.
6: Et lorsque l'Agorae a été créée, et toujours aujourd'hui, il y a un vrai besoin sur Troyes malheureusement.
7: Absolument, et on est là tout pour y répondre.
6: Donc des centaines de bénéficiaires au sein de l'Agorae
7: Au fur et à mesure des années, ça a un peu baissé. Là, on est peut-être à 150 bénéficiaires sur les deux antennes. Mais on est surtout beaucoup, beaucoup aidé par Campus 3 et par la voiture qui nous prête pour faire nos livraisons. Et voilà, on y arrive. On est toujours de plus en plus de bénévoles pour pouvoir aider à la cause. Mais c'est toujours dans la bonne ambiance et c'est toujours dans la jovialité.
6: Alors qu'est-ce qu'on propose aujourd'hui sur la carrière
7: aujourd'hui, pour faire la promotion de l'Agorae, on vend des boîtes surprises. C'est toujours des denrées alimentaires qu'on vend au prix de 2€. On trouve des pâtes.
6: Donc on te donne 2€ et on découvre ce qu'on a
7: sous
6: le capot.
7: Exactement. Ouais. On a des boîtes pour les garçons, des boîtes pour les filles, des produits spécifiques pour chacun, surtout des boîtes mixtes si on aime que le miam-miam.
6: Donc tu les orientes un petit peu du coup là, pour le coup déjà.
7: c'est certains besoins qui sont spécifiques. Quoi.
6: Tout à fait, ouais. Et donc ça commence un petit peu déjà.
7: Comme tu vois, là on a
6: surprise quand les gens ouvrent la boîte.
7: Ah ouais, il y a surtout la surprise principale, c'est le fait que la personne qui ait préparé la boîte nous ait fait une petite note pour montrer le support, l'amour qu'on apporte à la personne.
6: Il y a un petit mot à l'intérieur en plus.
7: Voilà. Le gambling, 2€ la boîte secrète, et des boîtes pour les garçons, des boîtes pour les filles. Et tu peux regarder ce qu'il y a à l'intérieur. T'as des pâtes, des trucs. Tu choisis la boîte, mais tu sais pas qu'il y a dedans. Hein.
8: Ok, bien.
9: Ah bah oui.
8: Ah mince.
10: C'est vraiment du bon
9: coup.
11: Miséricorde,
9: s'il te plaît.
11: Tu choisis la boîte.
10: Tu peux compter.
11: Tu choisis ta boîte.
10: Ok. Moi je prends la rouge en dessous là, elle me tente bien.
12: Il est un peu chiant le client quand même.
11: Alors, qu'est-ce que t'as
10: réussi à faire ? Ah, c'est mix ! Waouh ! Pour la TN1, c'est pas.
9: Du lubrifiant, juste là !
11: Exceptionnel !
9: Exceptionnel !
10: Magnifique !
9: A UTT, c'est sympa, merci.
10: Mais non,
11: et voilà, c'est bonne chose.
10: Je sais pas, mais c'est vraiment rempli en plus.
9: De la part des gars,
10: avec le snap!
11: Franchement, 2€, c'est pas un bon
10: deal. C'est gourmand.
11: Je vais te piquer des trucs.
10: C'est pas sorti avec des snaps. C'est gourmand, tiens.
6: Tu peux nous lire un petit peu le petit mot là qui t'est
9: Je crois une danse s'il te plaît. Chers étudiantes, nous sommes les élèves de l'école et du collège Saint-Loup. Nous avons confectionné cette boîte pour vous aider et vous soutenir dans vos études. Dans cette boîte, vous y trouverez de quoi vous nourrir, vous laver et écrire. On espère que cette boîte vous sera utile. On vous souhaite bon courage, les élèves de l'école et collège Saint-Loup.
11: Très gentil.
9: C'est mignon. Ouais, on vous envoyait un message.
5: Merci pour faire la boîte et tout. T'es trop forte.
6: Sinon, voilà. L'Agorae va rester ouverte durant l'été. Ça va se passer un petit peu comment, l'organisation?
7: Alors, l'Agorae reste ouverte jusqu'au 7 août. Elle réouvre la première semaine des cours. Donc, on aura une fermeture le temps d'eux. Juste avant la fermeture, on fera une opération pour vider nos frigos. Parce que ce sera des choses qu'on perdra sinon. Et puis sinon, visitez nos réseaux sociaux et on vous tiendra à dire au cours de la fermeture et de l'ouverture de la Gorée.
6: Et sinon, toi, ton rôle, tu disais responsable de la cuisine, alors dis-nous un petit peu en quoi ça consiste.
7: Bah, occasionnellement, on a des opérations, on récupère énormément d'un certain fruit, d'un certain légume ou d'une certaine denrée, et bah, il faut en faire quelque chose. Par exemple, récemment, on a fait une opération endive.
6: Ah, toi, tu transformes alors là.
7: Ça, je transforme. j'ai préparé énormément d'endives pour pouvoir préparer pour les personnes qui arrivent à la Gorée, qu'on puisse partager un moment.
6: Donc, tu les distribues
7: autour de l'endive.
6: Voilà, vous les distribuez. Ou ça se passe dans le cadre d'une soirée, etc.
7: C'est
6: où
7: dans partagez. Le cadre d'une soirée, d'une opération. On mange des endives parce qu'il y en a trop.
6: Très bien. Donc aujourd'hui, la Gorée, durant toute la journée. Sinon, elle est accessible. Il y a des permanences durant l'année universitaire. Ça se passe
7: c'est
6: comment,
7: ça. Alors, la Gorée est ouverte tous les jours de 17h à 21h. Et à certaines occasions, elle est ouverte le midi, Léonard de Vinci. Mais pour ça, il faut toujours suivre nos réseaux sociaux.
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1: Une première sur le réseau Marcel à vélo qui fête ses 5 ans. Trois-Champagne Métropole vient de lancer en effet la station MacArthur Glen, première station électrifiée du réseau. Le principe, les vélos à assistance électrique rechargent désormais leur batterie directement en station. Plus pratique pour les usagers, plus facile pour la gestion. 5 ans déjà, lancé en juin 2021, le Marcel à vélo s'est imposé dans le quotidien des habitants. Les chiffres parlent d'eux-mêmes. Plus de 17 000 inscrits sur l'application, plus de 554 000 trajets réalisés, plus d'1 million de kilomètres parcourus. Et l'aventure continue à Lavaux, où la mobilité se réinvente à 360 degrés. Une nouvelle voie verte longe désormais la RN77 entre MacArthur Glen et Décathlon, avec une liaison vers le centre de Pont-Sainte-Marie. Sur place également, une aire de covoiturage et un nouvel arrêt de bus Dame Blanche, desservi par la ligne 12 de la TCAT. Vélo, bus, covoiturage, tout est pensé pour se déplacer autrement.
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0: 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Hello, salut tout le monde, bienvenue à vous. C'est Mouzard dans la radio, au micro, en studio. Je reste 2 heures hein, sur l'antenne, j'espère que vous aussi, vous allez en profiter un maximum. Rockstation, 2 heures de musique, du rock, de la pop, les grands artistes internationaux pour vous. Voici Chris Stapleton en nouveauté, Think I'm in Love with You, et ensuite une belle chanson de Joni Mitchell.

Merci de nous rejoindre si vous venez un instant d'allumer la radio. Vous écoutez Radio Campus 3, c'est Rockstation avec Mouzard sur 88.7 FM dans la région. Également DAB+ dans la région, hein, la radio numérique terrestre et puis partout via les plateformes de streaming qui relaient le programme Radio Campus 3 via campus3.fr, encore les applis mobiles. On continue avec Sombra. C'est tout nouveau et derrière Paul McCartney. 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

Paul McCartney et Sombre, en nouveauté juste avant dans Rockstation. Alors Rockstation, on le rappelle, hein, c'est tous les jeudis soirs, 21h-23h, évidemment sur Radio Campus 3, et puis le dimanche, en début d'après-midi, donc le week-end, Rockstation, 14h-16h. Peter Gabriel, dans quelques instants, ce sera juste après la toute dernière de Lady Gaga.

Ah, ça se passe bien avec Radio Campus 3, hein, du bon son dans les oreilles là. Le meilleur du rock, le meilleur de la pop, une belle sélection signée Radio Campus 3. Avec Peter Gabriel, Kiss That Frog et auparavant The Dead Dance, Lady Gaga en 2025. Je vous prépare un bon titre de The Who, donc du rock à l'état pur, ce sera juste après le nouveau Bon Jovi, ça démarre comme ça. Red, White and Jersey. John Bon Jovi et sa bande dans Rock Station sur Radio Campus 3.

La fin des années 60 pour les Who, 1969, l'album Tommy, le dernier morceau. Le morceau qui fermait cette œuvre de Pete Townshend. We're gonna take it. Les Who auparavant, Bon Jovi, Red, White and Jersey en 2025. Un morceau maintenant qui paraît, voilà, un bon morceau des Stones enregistré lors des sessions d'un vieil album, hein, l'album Black and Blue. C'est Shame, Shame, Shame. Alors on va réécouter cette version, cette belle version de Shame, Shame, Shame, donc un classique du disco, hein. Par les Stones, ça leur va très très bien. Et derrière, les Private Sprouts.

Rockstation, le meilleur du rock international, sur Radio Campus 3, du rock et de la pop. De la bonne pop anglaise avec Prefat Sprott, à l'instant le groupe de Paddy McAlone, l'album Steve McQueen. C'est au cœur des années 80, on s'en souvient bien de cet album. Alléluia! Le morceau qu'on écoutait. Et puis avant, donc les Stones avec leur version de Sham, Sham, Sham. On continue avec Ed Sheeran, alors ça c'est tout nouveau. Donc 2025, la petite dernière d'Ed Sheeran, Camera. Et juste après, ce sera Kate Bush.

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Première radio associative troyenne et auboise. Sans vous le doit, un grand, grand merci d'écouter aussi nombreux la radio de la Fédération des étudiants troyens. Rababurn Girl, Kate Bush et Ed Sheeran auparavant. Ed Sheeran en nouveauté, hein, c'était Camera. On va continuer avec, dans un instant, un super guitariste, Guitar Hero, Carlos Santana. Il sera là, Carlos, juste après Daryl Hall. Daryl Hall sans John Oates, hein. Il est seul pour ce coup-là. Daryl Hall, le Californien, garçon de Los Angeles, Daryl Hall. Borderline.

0: On sent la spat ce son, hein, le son de Santana, la formation de Carlos Santana, le son de la guitare surtout de Carlos Santana. Hold On, et auparavant c'était Dario et Borderline. Restez là, la deuxième heure de Rock Station, juste après ça.
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0: Rock Station, ça continue sur Radio Campus 3. Voici Miley Cyrus pour entendre.

s'envoie. Eh oui, ça envoyait à l'époque déjà. C'est pas tout jeune. Give Me Some Loving, le Spencer Davis Group. Et Miley Cyrus auparavant pour entamer la deuxième partie de Rock Station aujourd'hui. Alors ça c'était tout nouveau, hein. Easy Lover, Miley Cyrus donc sur Radio Campus. On continue. J'ai programmé pour vous Gary Moore. Gary Moore, sa guitare, sa Gibson, sa Les Paul, Separate Waves, ce sera juste après Aerosmith et Youngblood. Ouais, une belle attelage, une belle réunion donc de formation. Aerosmith, Youngblood, My Only Angel pour vous dans Rock Station sur Radio Campus 3. 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

Dieu qu'on l'aimait. Dieu qu'on aimait son jeu, le son de sa guitare. Gary Moore, Separate Waves, et auparavant Aerosmith avec Youngblood en nouveauté. My Only Angel. On continue avec The Marcus King Band. Ça aussi, c'est tout nouveau. The Shadows. Et ensuite, Silly Dan, FM, dans Rock Station, sur Radio Campus 3.

Ça roule tout seul, hein, Rockstation. Toutes les semaines, tous les week-ends, en semaine le jeudi soir, 21h-23h, le week-end le dimanche, en début d'après-midi, 14h-16h, Mouza au micro, et du bon son pour vous, hein, à la radio. Steely Dan à l'instant, FM. Et voici Mark Jordan qui a eu la bonne idée de reprendre Walk on the Wild Side, et oui, la chanson de Lou Reed, le grand tube de Lou Reed. Voici donc sa version, la version de Mark Jordan, et ensuite Bonnie Raitt.

On est avec vous, où que vous soyez, quoi que vous fassiez, qui que vous soyez. Vous êtes sur Radio Campus 3, alors radio de la Fédération des étudiants troyens, mais évidemment vous êtes les bienvenus, que vous soyez étudiants ou non. Et quoi que vous fassiez, donc peut-être au boulot, chez vous, peut-être tranquille chez vous, ou en télétravail aussi, sur la route, voilà, du bon son à bord, avec un instant Bonnie Raitt. Alors deux reprises en fait, hein, enchaînées, alors un morceau de Lou Reed revisité par Marc Jordan tout à l'heure, The Walk on the White Side, et puis un instant un titre de Jerry Rafferty, mais oui, revisité quant à lui par Bonnie Raitt, Ride Down the Line. On continue avec dans un instant Donovan. Ah, quelle icône, icône des années 60, Donovan. Sunshine Superman, ce sera juste après Young Gun Silver Fox. Je vous propose un extrait du nouvel album de ce bon groupe américain, de ce bon groupe californien, Burning Daylight. Young Gun Silver Fox dans Rock Station sur Radio Campus 3.

Un bon vieux tube de Donovan à l'instant, hein, dans Rockstation, Sunshine, Superman, et puis auparavant Jungen Silver Fox. Si vous avez pris l'émission en cours de route, excellent album, ce nouvel, enfin comme toujours d'ailleurs avec Jungen Silver Fox, mais je vous recommande quand même vivement d'écouter ce tout nouvel album donc des Californiens. Jungen Silver Fox, c'était Burning Daylight il y a quelques instants en arrière. Voici Florence and the Machine en nouveauté, Everybody Scream, et ensuite on se passera un extrait d'un triple album, et oui, à l'époque, l'album de George Harrison, All Things Must Pass, grand classique rock pour vous, à venir dans Rockstation sur Radio Campus 3.

Voilà, le plus jeune des Beatles qui est parti bien trop tôt, George Harrison, All Things Must Pass, dans Rockstation. L'un des tout derniers titres maintenant de notre émission du jour, hein, parce que évidemment la musique continuera sur Radio Campus 3, n'ayez crainte. Mais pour continuer, Rockstation, je vous propose un grand classique d'il y a bien longtemps, Iron Butterfly, In a Gadda Da Vida.

Ça envoie, hein, comme toujours. Foo Fighters, bien sûr, Today's Song. Pour terminer, et oui déjà, pour terminer Rockstation sur Radio Campus 3, j'espère que vous avez aimé. La programmation est en ligne, toutes les références via la page Facebook Radio Campus 3. Vos messages, vos commentaires sont les bienvenus. Et puis on se retrouve très rapidement sur l'antenne, bien sûr. Passez de bons moments avec nous. Ciao.

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1: Salut les amis, bienvenue dans British Connection, votre émission rock avec un album de la semaine, le dernier Corpus Delicti. La série live M83 David Bowie. De titre pour le prix d'un Hot Pants. Philippe Gonin nous parlera de l'album Pornographie des Cure. Un classique du rock avec métal urbain et des découvertes avec entre autres Koma. Il y aura des morceaux de Pixies, Skinny Puppy, Killing Joke et bien d'autres. Bienvenue, on est ensemble pour deux heures de rock. D'excellent rock. Et on débute avec Nina Hagen, c'est une voix extrême, une attitude provocatrice, un titre sombre tout de suite et dérangeant qui raconte l'histoire d'un homme ordinaire devenu criminel. Ça commence fort.

bien dans l'Hexagone avec Breaking Ceremony, un groupe de Bourgoin-Jallieu en Isère avec ce single.

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Ce groupe a influencé Kurt Cobain et Nirvana. Oui. En 2022, il sortait Motorroller. Il s'agit bien évidemment des Pixies.

0: La semaine prochaine, je recevrai dans l'émission Didier Balducci, la réédition de son bouquin Mondo Elvis est sorti cette semaine. Et oui, ça avait été un gros succès il y a quelques années. Et suite à la demande, eh bien, une réédition qui vient de réapparaître. Mondo Elvis, il nous en parlera bien évidemment la semaine prochaine dans British Connection.
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0: C'est la première partie de l'album de la semaine. Ils nous viennent de Nice, formés au début des années 90. Il s'appelle Corpus Delicti, l'album Liminal.
1: Alors Crash, c'est le premier morceau qu'on a composé pour l'album. C'est aussi le morceau d'ouverture, c'est aussi le morceau d'ouverture des concerts. Ce que j'aime dans ce morceau, c'est la dramaturgie et la tension tout au long du titre et l'intensité. Voilà.

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Voilà, vous l'avez sans doute reconnu, la reprise de Fade to Grey Visage par les Three Codemen. C'est un groupe, un collectif de plusieurs artistes français, donc Franck Lopez d'Opéra Multistyle, qui ont repris il y a quelques années ce titre. Dans un petit peu plus d'un quart d'heure, je recevrai Philippe Gonin, il nous parlera de l'album des Cure Pornographie à l'occasion de la sortie de son bouquin. Mais tout de suite, Calque, un groupe français très marqué par la scène indus américaine, comme des groupes comme Guided by Voice ou Elliott Smith, voici Calque de Secret Show.

0: Bienvenue en direct sur British Connection. Le match a commencé. Sylvie Schuss récupère la balle. Petit crochet punkisant. Passe à Kurt Cobain. Oh là là, la nonchalance grunge. Kurt Cobain pour Joe Strummer qui should I stay or should I go. Joe y va et décale. Robert Smith sur l'aile. Smith larmoyant. Les cheveux dans les yeux, mais efficace. Centre tendu. Oh mon dieu, les frères Gallagher s'embrouillent dans la surface de réparation. Et c'est le but! Le Rock'n'Roll FC remporte le match. Je rends l'antenne. À vous les studios.
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0: c'est la deuxième partie de l'album de la semaine. L'album s'appelle Liminal, le groupe Corpus Delicti. Ils ont fait pas mal, beaucoup de concerts, dont d'ailleurs l'année dernière le festival Dead, Death Disco, avec des groupes comme The Cure, Anne Clark, Peter Hook and the Light, X-Mall de Chand et de Chameleon.
1: Alors, Room 36, c'est un morceau qui est né d'une façon un petit peu particulière. On était en train de travailler une reprise de Bruce Springsteen, Dancing in the Dark, qui devait figurer, qui figure sur une compilation qui est sortie sur le label américain Cléopatra. Et on avait du mal à trouver la version qu'il fallait, à se l'approprier. Et au bout d'un moment, on s'est dit, bon, on va essayer de la faire comme si on faisait un morceau de Corpus. Donc, Christophe, à la basse, est parti sur le riff de basse. Fabrice a attaqué la batterie, Franck est parti sur son son de guitare. Alors ça n'avait absolument plus rien à voir avec le morceau de Springsteen, mais du coup, on s'est dit bah tiens, ça pourrait faire un bon morceau pour Corpus. Et voilà, on a très vite abandonné l'idée de s'en servir pour la reprise et on s'en est fait un morceau à nous et un morceau qui s'est fait assez rapidement et qui nous a tous emballé très vite.
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18: Salut, c'est Philippe Gonin sur British Connection. 5 juin 1982. J'ai 17 ans, 11 mois et 25 jours. Lyon, ou plus exactement Villeurbanne, comme il est écrit sur le ticket de concert. Car c'est mon premier concert de rock. Et ce premier concert de rock, je l'envisage avec un groupe qui est en passe de devenir culte pour moi, The Cure. Ils en sont déjà à leur quatrième album en 1982, et le dernier en date, Pornographie, me marque d'une empreinte indélébile. Le concert est une claque monumentale. C'est la première fois que je vois un groupe en concert, et ces trois gars-là, qui sont sur une scène qui a été, me semble-t-il, rehaussée un petit peu, sont là, dans une lumière plus ou moins blafarde, sans vraiment de communication. Robert Smith se contente de quelques « hello » et puis de dire les titres des morceaux. Mais moi, je reste scotché, et c'est là que j'ai cette intuition, ou en tout cas, j'ai l'envie de me dire « voilà ce que je veux faire ». À cette époque, je joue vaguement de la guitare, je fais pas encore de groupe, ou peut-être vaguement, peut-être un petit truc avec deux copains en acoustique, mais vraiment rien de fondamental. Et pourtant, ce concert et la musique de Cure allaient marquer mes propres créations, mes propres premiers morceaux. Le concert avait débuté par la projection d'un film d'une dizaine de minutes, dont je dois bien avouer que je ne garde qu'un souvenir très très très vague, me souvenant de quelques images de geisha, quelque chose sur une musique complètement atonale, qu'on redécouvre après dans l'édition de luxe, mais que je n'avais pas entendu avant l'apparition de cette édition depuis 1982. Et le concert commence enfin, et là, les tambours de Tollhurst commencent à marteler ce qui est, à cette époque, mon morceau préféré dans l'album, The Figurehead. Ah, je suis complètement retourné, il y a de la puissance, il y a du son, j'ai jamais entendu de la musique aussi fort que ça. S'ensuit M, puis évidemment tout un tas de chansons. L'album Pornographie passe en intégralité, sauf, et ça m'a manqué un peu, sauf 100 Years. Enfin, le concert, en tout cas, ça termine par Pornographie, la chanson-titre, avant que ne viennent les rappels, qui vont nous faire entendre 10-15 Saturday Night, Killing an Arab, et puis ce long morceau qui porte différents titres suivant les concerts et suivant les périodes. C'est justement ce 100 Deals qui m'a tellement manqué que je vous propose d'écouter maintenant. Vous êtes sur British Connection avec Philippe Gonin.
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Pornographie sort en mai 1982. 8 titres. 4 par face, comme dans Faith, et le dernier morceau donnant le titre à l'album, comme dans 17 Seconds, comme dans Three Majority Boys. Il est intéressant, je crois, de souligner la similitude de construction qui existe entre Faith et Pornographie. 4 morceaux par face, je l'ai dit, mais aussi un rythme des chansons qui se fait miroir. Si je prends Faith, par exemple, on commence par The Alley War, qui est un beat tempo et qui va avoir en miroir The Funeral Party. Puis on a Primary, qui est un morceau rapide, qui a en miroir Doped. Suit Other Voices, auquel fait écho The Drowning Man, et enfin All Cats Are Grey, auquel fait écho Faith. Dans Pornographie, c'est presque la même chose. 100 Years a comme miroir The Figurehead. Puis A Short Term Effect, qui est construit sur le même rythme, c'est presque son jumeau, que A Strange Day. Vient The Hanging Garden, alors là, qui fait écho à un morceau qui est beaucoup plus lent, Cold. Puis Siamese Twins, qui fait écho à Pornographie. Alors, peut-être que les similitudes rythmiques sont moindres dans Pornographie qu'elles ne le sont dans Faith. Mais n'empêche que cette construction parallèle, comme ça, entre deux faces, montre déjà que l'album a été conçu comme un album vinyle et que, quelque part, l'écouter en CD en continu rompt cette dynamique que j'aime souvent souligner pour les albums vinyles, d'un album qui se construit face par face et pour lequel il faut, puisque maintenant le vinyle revient, il faut se lever pour aller changer la face. Et donc, on a une dynamique qui est complètement construite sur une face, puis qu'on retrouve évidemment construite sur l'ensemble de l'album. Alors, ce qui est intéressant aussi, c'est que entre Faith et entre Pornographie, on a un 45 tours. Ce 45 tours, c'est Charlotte Sometimes. Mais c'est pas la face A qui m'intéresse ici, c'est la face B, Splintered in the Head. Parce que sur cette face B, on a un petit peu le chaînon manquant. On a déjà des tambours dans Faith, mais on n'a pas ces espèces de roulements, ces espèces de mécaniques comme ça qui se mettent en place, qu'on va retrouver dans Pornographie, sur des morceaux comme Siamese Twins, sur des morceaux comme Pornographie, sur des morceaux comme Cold et sur des morceaux comme The Figurehead. Et cette dynamique de tambours comme ça qui tourne en boucle, on l'a dans Splinter in the Head. Et Splinter in the Head, pour moi, dès que je l'ai acheté en 1981, a toujours fait écho pour moi à un album de Pink Floyd qui s'appelle Uma Guma. Et je me disais, je peux pas raconter ça, parce que si je raconte que The Cure s'inspire de Pink Floyd, on va me traiter d'idiot. Jusqu'au jour où j'ai vu une interview de Robert Smith où justement il disait qu'il aimait bien Pink Floyd et en particulier Uma Guma. Et je pense sincèrement qu'il y a quelque chose entre cet album comme influence qu'on va retrouver dans les tambours comme ça de Figurehead, de Splintered in the Head et de Siamese Twins. Et c'est justement pour prendre conscience peut-être de ce lien, de ce chaînon manquant, que je voudrais vous faire écouter maintenant en deuxième titre, Splintered in the Head, qui est la face B de Charlotte Sometimes.

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1: On a l'habitude depuis des années d'appeler ces trois albums que forment 17 Seconds, Faith et Pornography la trilogie froide ou la trilogie glacée, parfois la trilogie noire. Alors j'aimerais un peu revenir quand même sur cette histoire de trilogie glacée. C'est vrai que c'est à cette époque-là aussi que naît, surtout en France, l'appellation de Cold Wave, et que cette Cold Wave, on va l'appliquer à Cure, et que le mimétisme qui va pas tarder à se mettre en place entre tout un tas de fans de Cure et le look de Robert Smith, qui n'est pas encore tout à fait avéré à ce moment-là, mais qui commence à se former. C'est à ce moment-là, après, à partir de Faith, on commence à le voir avec les cheveux un peu dressés sur la tête, où Simon soigne peut-être un peu plus son look un peu cuir, et... sur scène, par exemple, ils se mettent du rouge à lèvres sous les yeux, de manière à ce que, lorsque la sueur va couler, le rouge à lèvres leur donne un visage un peu plus blafard, s'il en est. Mais, malgré tout, Pornography, ne serait-ce que par sa pochette, est loin d'être quelque chose de froid. Sa pochette, c'est du rouge, c'est du feu, ce sont des flammes, c'est vraiment... On est au cœur de l'enfer, pratiquement. Et au cœur de l'enfer, la seule chose qu'il ne fait pas, c'est froid. Et c'est vrai qu'il y a un titre qui s'appelle Cold à l'intérieur, et que c'est peut-être le titre, effectivement, le plus glacé qui soit de cet album. Mais 100 Years est en effervescence permanente, ça bouillonne, ça chauffe. On n'avait pas encore vraiment eu ça, même dans les morceaux rapides comme Doubt, ou comme Primary, qui avait encore un côté, malgré le tempo relativement élevé, qui avait encore un côté un peu froid, un peu glacial. Mais là, on est vraiment dans un album qui est incandescent, en fait. Incandescent comme l'est la pochette. Et je crois qu'il n'est pas innocent d'avoir cette pochette rouge comme ça, d'avoir ces visages qui sont transformés, ils ont des masques blancs, et qui est devenu flou, ou les mains presque deviennent des flammes. On est sur un album d'une chaleur intense. Et le dernier morceau, Pornography, ajoute à cette chaleur. On est sur ces boucles qui tournent, la boucle synthé, la boucle à la batterie, la boucle à la basse, et ces bruits qui se mettent en place. On connaît l'histoire de la radio qui a été enregistrée et où il tombe sur un dialogue qui justement parle de la pornographie. J'ai décrypté tout ça dans le livre et on a essayé de voir de quelles émissions cela avait pu être tiré. J'ai retrouvé un certain nombre de choses. Il y a cette fin. Alors cette fin qui est absolument terrible. Autant on terminait 17 Seconds avec une sorte de déliquescence, une déliquescence qu'on retrouvait aussi peut-être dans Faith, qui se terminait comme ça avec Nothing Left But Faith, comme ça qui partait un peu dans une réverbe gaieté, enfin bref, je ne vais pas entrer dans des détails techniques. Ici, on va terminer l'album avec un son qui devient un bruit blanc de plus en plus intense, de plus en plus fort, de plus en plus puissant, et qui va couper d'un coup. Et après ce cut, plus rien. On reste complètement dans l'intensité qui nous a été donnée jusque-là. On a retourné la face, évidemment. Alors, évidemment, c'est encore mieux, pour le coup, en CD, puisqu'on n'a même plus à se lever, donc on peut tout prendre dans la figure d'un coup et à la suite. Et là, d'un seul coup, il y a ce cut. Et sur ce cut, eh bien, on est à la fin de Pornographie. Et quelque part, mais ça, c'est quelque chose qu'on peut dire après, on est sur la fin d'une époque et d'une période. Ce cut, c'est comme si d'un seul coup, Robert Smith, The Cure, allait couper avec cette trilogie, avec ces années un peu mélancoliques et sombres, avec cette espèce de romantisme décadent. Pour terminer, je vous propose d'écouter le morceau que je préfère aujourd'hui, et que je joue souvent d'ailleurs quand je fais des conférences sur Cure, qui aurait pu être, à mon avis, un single, mais ils ont choisi The Hanging Garden. Je vous propose donc, pour terminer cette émission sur British Connection, d'écouter A Strange Day.

0: C'est la troisième partie de l'album de la semaine. Il s'appelle Corpus Delicti, l'album liminal. Ils viennent de débuter une grosse tournée européenne qui se terminera le 30 mai prochain à Nice. Les voici tout de suite.
1: Alors, The Sensation, c'est le premier morceau, je crois, que nous avons retravaillé après la reformation. C'était une première ébauche qui a traîné pendant un bon moment parce que on s'est retrouvé en 2020. Donc je pense qu'on a dû commencer à travailler dessus peut-être 2021, quelque chose comme ça. Et puis on a laissé tomber, on y est revenu une première fois, une deuxième fois. Il nous plaisait beaucoup, mais rythmiquement on n'arrivait pas à trouver la batterie qui collait dessus. Et en fait c'est avec l'arrivée de Fabrice en 2024, on a commencé à travailler sur le nouvel album. On a repris ce morceau parce qu'on s'est dit il y a vraiment quelque chose à faire avec ce titre là et en fait Fabrice a tout de suite trouvé la batterie qu'il fallait et qui collait à ce qu'on voulait créer avec ce titre là et du coup on a décidé de l'inclure dans l'album parce que direct ça on a trouvé le truc qui manquait au morceau avec l'arrivée de Fabrice à la batterie.
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2: Deux morceaux aux États-Unis. Le premier M83 avec Midnight Pasadena, mai 2023. David Bowie, Space Oddity, Santa Monica, 1972.

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son ultra bruyant, boire par rythme, guitare saturée, Panique est un manifeste choc et nihiliste. Metal Urban en British Connection, You Rock.

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1: Lors de l'enregistrement de leur album Nighttime Killing Joke à la fin des années 80, Jazz Coleman a tellement plongé dans l'astrologie et les énergies cosmiques qu'il a quitté Londres pour Reykjavik en Islande, persuadé que le climat et les forces telluriques allaient guider la création de l'album. Le reste du groupe, perplexe, l'a suivi dans ce froid extrême et l'expérience a donné ce nom à la fois sombre, un son sombre, froid et hypnotique qui l'a marqué par les fans comme quasi surnaturel. Certains disent même que le paysage islandais a influencé directement l'atmosphère de chansons comme Love Like Blood, Killing Joke dans British Connection, Follow the Leader.

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1: Et aujourd'hui, c'est le premier groupe de Manu Chao. Oui, c'est du funk rock et humour décalé, les Hot Pants, avec deux titres, Rosa Maria et Ball and Chain.

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1: British Connection, oui, votre émission rock, c'est terminé pour aujourd'hui. On se retrouve ici même la semaine prochaine, même horaire, même fréquence. Et en attendant, ne l'oubliez pas, British Connection, c'est votre émission rock qui passe ce qu'on n'entend pas sur les radios rock. Allez, salut!

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19: Hello à tous, bienvenue dans votre musical Made in West Coast, California Spirit Radio Show. Merci d'être avec nous pour ce nouvel épisode de la saison 11. Et cette semaine, nous nous évadons ensemble. Nous respirons le vent californien, nous ressentons les vagues, la chaleur, les émotions. Nous allons traverser donc les décennies de la douceur des 80s aux nouveautés qui font battre le cœur d'aujourd'hui. Préparez votre esprit, laissez vos soucis derrière vous, car c'est le moment de vibrer. Bienvenue dans votre musical, donc épisode 7, saison 11. Il nous est à confort avec un classique R&B smooth, avec Gregory Herbert, Check You Down, 1986. Et quand Gregory Abbott était étudiant, il avait étudié la psychologie, puis la littérature, avant de pleinement foncer dans la musique. Check You Down est devenu un hit énorme en 1986, numéro 1 R&B et numéro 1 du Billboard Hot 100 en fin d'année. Welcome, c'est Chris Morris avec vous dans votre poste de radio préférée.

0: Bernucci Ravalet, Middle Ground, c'est une nouveauté. C'est l'année Bernucci Ravalet. Oui, encore une perle contemporaine. Bernie, longtemps connu comme un collaborateur de légende, se montre ici eh bien, dans son élément, voix, écriture, modernité. Middle Ground, l'équilibre entre émotion et finesse. Un pont entre hier et aujourd'hui.
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1: Retour aux 70s avec Janice Yann, 1975 exactement, avec cette émotion, At 17. Ce morceau, c'est l'émotion brute, oui, je vous le disais il y a un instant, la vulnérabilité qui parle à chacun. Et puis avec cette anecdote, Janice Yann s'est inspirée dans un article du New York Times sur une jeune femme déçue après un bal de promo, The Debutante Ball, qu'elle transforme dans ses mots. Elle a d'ailleurs remporté le Grammy Award de la meilleure performance pop féminine pour ce titre en 1976.

0: Charlie Garcia featuring Sting in the City. C'est une nouveauté, c'est un duo inattendu, vibrant, qui mêle rock, pop, poésie urbaine. Quand deux voix puissantes se rencontrent, eh bien ça crée une étincelle. Écoutez comme la ville vibre avec eux.
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Steve Winwood à l'instant dans votre transistor préféré avec ce titre Valérie. D'ailleurs, je dédicace ce titre à toutes les Valérie qui nous écoutent. Elles sont très nombreuses. On remonte, oui, vers les dance floors des 80s avec ce titre de 87 revisité car il est sorti en 1982 de l'album Talking Back to the Night. Et puis, il savait comment nous faire bouger. Le remix apporte ce grain neuf, ce kick supplémentaire, parfait pour que le corps se souvienne du rythme.

La Highway One avec dans votre poste de radio préféré Paul Davis, Love or Let Me Be Lonely, extrait de cet album de 1981, Cool Night. C'est un slow pop soul à mi-chemin entre tristesse douce et désir de connecter. Ce morceau, c'est pour les moments de nostalgie, pour regarder la mer, penser à quelqu'un qui vous est très cher.

0: Upper Right Heaven Album, c'est le nom donc de ce titre Strut de Sheena Easton. Place à l'attitude et au glamour des 80s. Strut de Sheena Easton, produit par Greg Mightison, a explosé sur MTV à une époque où les femmes prenaient enfin le contrôle de leur image. C'est une bombe fin qui y est fière.
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Les Pointer Sisters à l'instant dans votre musical California Spirit Radio Show Fire 1978, un classique signé Bruce Springsteen, réinterprété donc par les Pointer Sisters. Leurs harmonies, cette tension, ce groove, Fire a tout d'un slow brûlant enregistré à Los Angeles.

0: Ah, si vous nous êtes fidèles, vous savez maintenant que Pearl Charles, eh bien, tourne sur les platines depuis déjà quelques années. Elle nous revient avec cet album Desert Queen et ce titre Giving It Up. Direction Palm Springs, oui, c'est les nouvelles muses de la Desert Pop californienne. Nous l'adorons. Et Desert Queen est un titre solaire entre Fleetwood Mac et Jenny Lewis qui sont la liberté et la poussière dorée.
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0: California Spirit Radio Show Gold avec Fleetwood Mac, Everywhere, extrait de cet album Tango in the Night 1987. Impossible de passer à côté de ce joyau. Christine McVie, la douceur incarnée, chante Everywhere, hymne à l'amour lumineux, un des titres les plus feel-good des années 80, enregistré à Sausalito, au cœur de la Californie.
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0: Et nous finissons cette première partie d'émission avec Alceny, extrait de son album Summer Hand qui vient de sortir, oui, il y a quelques jours. Nous avons écouté un titre inédit sur les ondes, Feelings Gone Away, Alceny. Eh bien, c'est notre fierté française qui groove à la californienne. Ce nouvel album Summer Hand, donc, est une pure pépite enregistrée entre Paris et Los Angeles. Feelings Gone Away ferme l'album comme un dernier rayon de soleil sur Venice Beach. Et comme à chaque fin d'émission, place à notre moment vinyle, 1986, un disque culte, Zazou, de Rosy Vela, que je tiens dans les mains, modèle, actrice, muse, mais surtout auteur-compositrice d'un album unique, produit avec Donald Fagen et Walter Baker de Steely Dan. J'ai choisi, eh bien, de vous faire partager ce titre Taxi, puis ce sera le fameux Magic Smile, des bijoux enveloppés d'élégance et de mystère. C'est le son chaud de la cire, la douceur d'une soirée d'automne et la perfection du son analogique. On écoute tout de suite ce double play.
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0: Voilà mes amis, la route s'achève ici, le soleil plonge derrière les collines, les lumières de la ville s'allument et le Californian Spirit tire doucement le rideau sur cet épisode numéro 7. Merci d'avoir partagé ce moment avec nous. Retrouvez bien entendu l'émission complète sur notre site Mixcloud et souvenez-vous, peu importe la saison, le groove californien brille toujours. Je suis Chris Morris and until next time, keep that spirit alive. Salut! Ciao.
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Hello, salut tout le monde, soyez les bienvenus sur 3 Aube Radio, RCF Cœur de Champagne et Radio Campus 3. Je suis très heureux de vous retrouver comme chaque semaine. Moi c'est Mouza, on va passer une bonne demi-heure ensemble avec les grands artistes internationaux qu'on aime, qu'on a toujours aimé, et puis aussi les artistes de la région. Et nous allons ouvrir cette émission avec une grande voix qui s'est éteinte, malheureusement, une grande voix de l'Amérique, une grande chanteuse de soul, de jazz également, c'est Roberta Flack, mais oui, qui nous a quittés il y a quelques jours en arrière, à l'âge de 88 ans, du côté de Manhattan, à New York. On va l'écouter avec sans doute ce qui restera sa plus grande chanson. Un grand, grand tube qu'on a adoré, nous autres Français également. Hein. Killing Me Softly, Roberta Flack.

Hommage à Roberta Flack, tout à l'heure, qui vient de s'éteindre à l'âge de 88 ans. Grande et belle voix, Roberta Flack, on adorait sa voix et sa musique. On écoutait Killing Me Softly With This Song. On se souvient également de Where Is The Love, de Don't Make Me Wait Too Long, également des chansons qu'elle a enregistrées avec Danny Hathaway, avec lequel elle a déjà beaucoup collaboré d'ailleurs. Elle avait enregistré 2-3 albums avec lui. Et puis on se souvient aussi notamment de Feel Like Making Love. Voilà les grands tubes de Roberta Flack. Et puis Simply Red, bien sûr, Mick Hucknall qu'on attend. On pourra le voir en concert, notamment en France. Hein. Ce sera à l'Accor Arena à Bercy d'ici la fin de l'année. Mick Hucknall, Simply Red, bien sûr, For You Baby, c'était au début des années 90. L'album Stars, grand album de Simply Red. Voici Lucy Joy, la rémoise, ce qui compte en nouveauté.

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La fraîcheur de la scène locale avec Lucy Joy, tout à l'heure, la rémoise. Ce qui compte en nouveauté, puis à l'instant, ça aussi, hein, c'est tout récent. Cécile sans eux, sans eux autrement dit. Garçon, hein, Cécile sans eux. Et José pour Bark, deux sélections locales. RCF Cœur de Champagne, 3 Aube Radio et Radio Campus 3. Voici Peter Gabriel, les années 90 pour lui. Kiss That Frog.

Ça va? Tout va bien? Ça roule tout seul, hein, Millésime Rock? On est avec vous, là, chez vous, dans les voitures, où que vous soyez, peut-être au boulot. Vous avez quand même beaucoup de chance de pouvoir écouter la radio. Et en particulier, RCF Cœur de Champagne, 3 Aube Radio et Radio Campus 3. Millésime Rock, comme chaque semaine, les grands classiques du rock, de la pop, les grands classiques internationaux et la fraîcheur de la scène locale. Nous avons eu Peter Gabriel tout à l'heure, hein, Kiss That Frog, les années 90 pour Peter Gabriel. Et puis à l'instant, son ex-collègue de Genesis, le guitariste Mike Rutherford. Mike et ses mécaniques, bien sûr, pour Another Cup of Coffee. On va terminer cette semaine Millésime Rock avec un grand classique de Yazoo. Yazoo, c'est Alison Moyette, bien sûr.

0: Voilà, c'était Millésime Rock. J'espère que vous avez aimé. On a ouvert l'émission tout à l'heure avec Roberta Flack, hein, qui l'on rendait hommage tout à l'heure. Et puis on termine ce numéro de Millésime Rock avec ce gros tube, grand tube de Yazoo, d'Alison Moyet. Donc le début des années 80 pour elle, hein, 1982. Voilà, un morceau qui a vraiment marqué son époque. Don't Go. J'espère que tout s'est bien passé. On met ça évidemment très très vite. Vous restez là. Les programmes continuent. Si vous voulez un petit peu prolonger l'expérience, nous donner aussi des idées de programmation, déposer des commentaires. N'hésitez pas à le faire. Vous avez les réseaux sociaux pour ça et notamment la page Facebook Millésime Rock. Ciao les amis.
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Salut à tous, salut à toutes et bienvenue dans To Beatles or Not To Be, une émission sur les Beatles mais sans les Beatles. On est ensemble pour écouter les Beatles autrement en explorant l'univers étendu des quatre fantastiques de Liverpool.

Doc Robert ici au platine, je suis très heureux de vous retrouver pour ce nouvel épisode. Look what you're doing, regarde, qu'est-ce que tu fais, demande le premier morceau. Qu'est-ce qu'on fait, bien c'est facile, on écoute Two Beatles on a To Be, pardi.

Une reprise tout en groove et en douceur de What You're Doing des Beatles. Et je ne peux rien vous dire de l'interprète, à part que cette personne s'appelle visiblement Terry Fisher et que ce morceau est sorti en 1976 en Nouvelle-Zélande. Et oui, on tombe parfois sur des reprises aux origines mystérieuses. Vous êtes bien dans Two Beatles or Not To Be, je vous rappelle le principe de l'émission, redécouvrir les Beatles sans rien écouter de leur discographie officielle. On reste juste à côté de la Nouvelle-Zélande, en Australie, avec une autre reprise des Fab Four. Voici les Hoodoo Gurus, groupe de rock né dans les années 80, qui se font plaisir en live avec Everybody's Got Something to Hide Except Me and My Monkey, titre hard rock de Lennon sur l'album blanc.

Les Hoodoo Gurus. Tiens, restons encore un peu sur le White Album et ses titres bien rock. Place à Year Blues, un blues rock toujours de la part de John. Il est ici réinterprété par un ensemble de cuivres.

De l'excellent funk rock de brass band avec le groupe Bonerama, basé à la Nouvelle-Orléans bien sûr. On était ici au milieu des années 2000. Dans un style bien différent, un autre ensemble de cuivre à présent avec une clarinette, celle de Benny Goodman. La star du swing s'est penchée sur le répertoire des Beatles vers la fin de sa carrière.

C'était Octopussy's Garden par l'orchestre de Benny Goodman. Allez, passons un petit moment à présent en compagnie d'un autre grand nom de la musique états-unienne qui a, lui, très fortement influencé les Fab Four, Buddy Holly. Le jeune Texan pionnier du rock'n'roll est parvenu aux oreilles des futurs Beatles via le morceau That'll Be the Day, sorti par son nouveau groupe The Crickets au début de l'automne 1957. Grand succès aux États-Unis et au Royaume-Uni, ce titre arrive à point nommé pour tous les musiciens britannique de skiffle, dont le genre commence sérieusement à passer de mode et qui cherche quelque chose de plus frais à se mettre sous la dent. C'est le cas des Quarrymen de John Lennon, formés depuis quelques mois et que Paul McCartney vient de rejoindre. Comme beaucoup de jeunes gens, John et Paul sont fans des nouvelles sonorités et énergies de That'll Be the Day, qui entame un virage vers le pop-rock, et l'écoutent en boucle. Il s'agit du tout premier morceau qu'ils apprennent à rejouer ensemble.

That'll Be the Day par les Crickets de Buddy Holly, premier morceau d'une longue série autour desquelles John et Paul se perfectionnent ensemble à la guitare et aux harmonies. Le titre est tellement fondateur pour eux, avec en plus l'avantage d'être assez simple à reproduire, qu'il est également le tout premier morceau à être enregistré par les Quarrymen, futurs Beatles. La première fois que le groupe s'enregistre, c'est au milieu de l'année 1958. George Harrison a alors rejoint la bande et il est lui aussi admiratif de Buddy Holly. Les Quarrymen, alors composés de 3 guitares, un piano et une batterie, louent avec leur argent de poche un studio d'enregistrement à Liverpool et y immortalisent 2 chansons, jouées live, captées par un unique micro suspendu au plafond et gravées en direct sur un disque. Cette toute première session d'enregistrement des pré-Beatles dure en tout et pour tout moins d'un quart d'heure et quand ils ressortent du studio, les 5 jeunes gens tiennent avec émerveillement une galette noire avec eux dessus. Le tout premier titre qu'on y entend est une reprise de That'll Be the Day.

Buddy Holly devient un modèle pour de nombreux aspirants musiciens. Comme Chuck Berry et Carl Perkins avant lui, il crée et interprète ses propres chansons et chante et joue de la guitare très bien en même temps. Et de plus, il se démarque en étant plus un leader accompagné par un ensemble derrière lui, mais en fixant avec The Crickets la structure du groupe de rock, guitare solo, guitare rythmique, basse, batterie. Et puis il montre qu'il n'y a pas besoin de compositions compliquées pour faire de bons morceaux. Tout cela encourage John et Paul à s'exercer à écrire leurs propres chansons, ce qu'ils avaient déjà entrepris chacun de leur côté avant de se rencontrer, et qui est une démarche extrêmement rare parmi les jeunes de leur milieu. La troisième tentative de composition de Lennon date de fin 1957, il a 17 ans, et elle est ainsi très influencée par Buddy Holly. Des deux précédentes, on ne sait quasiment rien, mais celle-ci est la première à survivre, il s'agit de Hello Little Girl. Les Beatles la jouent 4 ans plus tard lors de leur audition infructueuse chez la maison de disques Decca.

fin 1957 également, McCartney, qui a 15 ans, écrit de même l'une de ses premières chansons, la première composée à la guitare, I Lost My Little Girl. Et elle est elle aussi influencée par Buddy Holly. On en trouve une version live acoustique sur un album solo du bassiste de 1991.

Hello Little Girl et I Lost My Little Girl ne sont pas gravés sur les disques des Fab Four, mais on trouve tout au long de leur discographie une dizaine de titres de leur cru où la patte de Buddy Holly transparaît, que ce soit au niveau de la rythmique, de la structure, de la technique vocale, de l'arrangement ou des paroles. Mais l'influence la plus évidente est bien sûr l'intitulé du groupe. John Lennon, grand amateur de jeux de mots, adore le nom The Crickets car à ses yeux, il veut dire deux choses en même temps, l'insecte, le cricket, et le sport. Avec ses copains musiciens, il lui vient donc l'idée de choisir un autre nom d'insecte et de le transformer pour faire de même, Beetle pour scarabée, avec un A en référence au beat, le rythme. Bref, vous l'aurez compris, Buddy Holly est un pilier incontournable du rock. Il est parvenu à le devenir en moins de 3 ans de carrière, cette dernière étant stoppée net en 1959 par sa mort à 22 ans dans un crash d'avion. Allez, rendons-lui hommage avec l'un de ses plus grands tubes.

Peggy Sue en 1957. À l'instar de Buddy Holly, l'un des modèles les plus importants des jeunes Beatles, ce sont, à partir du milieu des années 50 et pendant des années, des musiciens américains qui ont innové, qui ont guidé et incarné le renouveau de la musique populaire à travers le monde, et surtout en Grande-Bretagne, un pays dont ils partagent la langue et des bases culturelles et sociales communes. Les Yankees abreuvent leurs cousins britanniques de rock'n'roll et la jeunesse s'en nourrit allègrement. Jusqu'à ce que la tendance inverse apparaisse au début des années 60 et qu'une vague aussi soudaine qu'imprévisible ne déferle sur les États-Unis, la British Invasion, une invasion par des groupes de Grande-Bretagne portée par la Beatlemania. Le phénomène est scellé à une date précise, le 9 février 1964, de 20h à 21h, le tout premier passage télévisé des Beatles en Amérique. Il a lieu dans l'émission nommée Ed Sullivan Show et constitue l'un des éléments culturels les plus marquants du XXe siècle aux États-Unis. Si les premiers pas des Fab Four sur la Terre promise ont eu un succès si énorme, c'est que le terrain était préparé et qu'ils étaient attendus avec impatience depuis des semaines. Mais ce n'était pas gagné. La première diffusion des Beatles par une radio américaine, c'est un an plus tôt, quasiment jour pour jour, avec leur premier single publié dans le pays, qui fait un four complet. Tout comme le suivant, en mai 1963, qui passe lui aussi inaperçu. En fait, la première fois que les Fab Four ont un petit succès aux États-Unis, le public ne peut même pas les identifier, car c'est à travers une reprise. La version de From Me to You par le musicien américain Del Shannon, publiée en juin 63, permet à une composition Lennon-McCartney d'entrer, certes à une place modeste, mais pour la première fois, dans le hit-parade états-unien.

0: Au milieu de l'année 1963, les Beatles en tant que tels n'ont toujours pas séduit le public américain, mais commencent à retenir l'attention d'observateurs avertis. C'est durant l'été qu'Ed Sullivan entend parler d'eux pour la première fois. Ed, 62 ans, est un vieux routard de la télé américaine où il travaille depuis 15 ans. Son dada, c'est le divertissement. C'est un habitué des familles états-uniennes dans les salons desquels il s'invite tous les dimanches soirs pour présenter d'un ton bourru une sélection bon enfant de circassiennes, musiciens, comiques, magiciens et autres chanteuses. À l'été 1963, donc, l'un de ses repéreurs de talent en séjour en Europe lui recommande les Beatles. Mais le présentateur rejette l'idée. C'est peine perdue. Les musiciens britanniques ne percent jamais aux USA, se dit-il. Ed Sullivan n'a pas tout à fait tort. Au début de l'automne, les Fab Four publient aux États-Unis un troisième single qui connaît encore une fois un échec lamentable. Pourtant, à la même époque, la Beatlemania explose pour de bon au Royaume-Uni. Le 31 octobre, le groupe est accueilli par des milliers de fans surexcités à l'aéroport de Londres suite à sa première tournée à l'étranger en Suède. Au même endroit, au même moment, un couple attend son avion pour New York et n'en croit pas ses yeux. Ed et Sylvia Sullivan. Et ce 31 octobre 1963 à l'aéroport de Londres, Ed Sullivan se dit « Bon, j'ai dit non cet été, mais là ok je comprends, il faut que ce soit moi qui les ai en premier aux States ». 10 jours plus tard, le manager des Beatles signe à New York un accord pour 3 passages dans le Ed Sullivan Show, dont 2 en direct, avec la garantie d'être la tête d'affiche, le tout en échange de $10 000, 100 000 euros actuels. Les prestations auront lieu en février, et pour l'heure, l'Amérique reste toujours complètement imperméable aux Fab Four. Toutefois, Ed Sullivan n'est pas le seul à avoir été interpellé par la ferveur de leurs fans britanniques. Des journalistes également ont été intrigués. Un petit reportage est diffusé à la télé américaine le 10 décembre, et cette fois-ci, on mord enfin à l'hameçon du côté des ricains. L'extrait musical diffusé accroche l'attention d'une adolescente de Washington, qui réclame ce groupe à sa radio locale, qui se procure un nouveau single inédit des Beatles en avant-première, I Want to Hold Your Hand, qui fait un tabac, qui se diffuse de radio en radio alors qu'il n'est même pas sorti officiellement dans le pays, ce qui pousse le label américain des Fab Four à avancer sa publication à Noël 1963, le disque se vend comme des petits pains à une vitesse incroyable, tout comme les babioles avec le logo Beatles, les vêtements, la vaisselle, les poupées, bref, la fièvre Beatlemaniaque se répand comme une traînée de poudre dans le pays, et surtout chez la jeunesse, et surtout chez les filles. Le vendredi 7 février 1964 à 13h20, nous y sommes, l'avion de John, Paul, George et Ringo atterrit à New York au milieu de milliers de fans et de centaines de journalistes, photographes, caméramans. Le personnel de l'aéroport n'a jamais vu ça. Une conférence de presse est organisée dans une salle à proximité, les reporters se battent pour entrer, les 4 gars de Liverpool s'en donnent à cœur joie et sont drôles, blagueurs, impertinents. Êtes-vous gêné par la folie que vous causez ? Non, non, c'est bon pour la santé. Est-ce que c'est l'accent anglais ? Non, de Liverpool. Liverpool, c'est la capitale de l'Irlande. Est-ce que vous pourriez chanter quelque chose, s'il vous plaît ? Non, non, il nous faut l'argent d'abord. Les journalistes rigolent, conquis. Mais ce qui suscite le plus de commentaires dans la population américaine, ce sont les cheveux. Entre fascination, incompréhension, révulsion et théorie du complot à propos de perruques. Est-ce que tous ces cheveux vous aident à chanter ? Bien sûr. Combien parmi vous sont chauves pour avoir besoin de porter ces perruques ? On est tous chauves, ne le répétez pas. Allez-vous vous couper les cheveux aux États-Unis ? Je me les suis coupés hier. Les Beatles sont ensuite cantonnés au 12e étage de l'hôtel Plaza à Manhattan, gardé par la police et assiégé par des centaines de fans, les filles jouant au chat et à la souris avec les agents pour s'introduire dans le bâtiment par tous les moyens. Le lendemain est consacré à des répétitions au studio 50 de la chaîne CBS, puis le dimanche 9 février après-midi, les Beatles donnent leur tout premier concert sur le sol américain, qui n'est pas celui qui marquera l'histoire, car il est en fait enregistré pour être diffusé en différé dans l'émission 2 semaines plus tard, quand le groupe sera rentré à la maison. On fait ensuite sortir le public, c'est au tour de celui de la soirée de s'installer. La production a reçu 50 000 demandes de tickets pour 728 places. À l'entrée du studio, celles et ceux qui en ont se battent pour être extraits de la foule par le cordon de police. Dans les salons et les salles à manger de tout le pays, on branche les télés sur CBS. À 20h, le traditionnel générique se lance.
1: Good evening, ladies and gentlemen. Tonight, live from New York, The Ed Sullivan Show.
0: Un rideau de théâtre se lève, le titre « The Ed Sullivan Show » apparaît, les deux sponsors du soir sont présentés, Anacine, qui soulage rapidement toutes vos douleurs. Et Pillsbury, préparation pour petit pain. Et le présentateur fait son entrée.
1: And now, here he is, Ed Sullivan.
0: Plan poitrine, costume sombre et dos un peu voûté, Ed Sullivan informe que les Beatles viennent de recevoir un télégramme d'Elvis Presley leur souhaitant le succès.
2: You know, something very nice happened and the Beatles got a great kick out of it. Just received a wire, they did, from Elvis Presley and Colonel Tom Parker wishing them a tremendous success in our country. I think that was very, very nice.
0: Puis, après une pub pour de la mousse à raser et une autre pour du cirage, l'animateur déclare « Hier et aujourd'hui, notre studio a été rempli de journalistes et de centaines de photographes de tout le pays, des professionnels chevronnés qui considèrent comme moi que cette ville n'a jamais connu une excitation comme celle provoquée par les Beatles. Ce soir, ils vous divertiront deux fois, maintenant, puis en deuxième partie. »
2: Ladies and gentlemen, the Beatles.

0: All My Loving au début de la première prestation des Beatles en direct à la télé américaine. Les quatre musiciens sont surtout filmés individuellement en plan serré, ce qui donne une impression d'intimité. Sur le deuxième morceau, Till There Was You, les prénoms de chacun sont affichés successivement à l'écran, Paul, Ringo, George et John, agrémentés d'un « Désolé les filles, il est marié ». Dans les gradins, les filles sont en extase, crient, s'agitent, frappent dans les mains. À la fin du troisième morceau, She Loves You, Ed Sullivan calme le public en levant les mains. « Vous avez promis !» leur rappelle-t-il. Durant la demi-heure qui suit, les téléspectateurs et téléspectatrices assistent au numéro d'un magicien néerlandais, à un extrait d'une comédie musicale avec une chanteuse anglaise, au sketch d'un imitateur états-unien, à la prestation d'une chanteuse de musical galloise, entrecoupée la plupart du temps de coupures pub. C'est un duo de comédiens faisant ses débuts en tant que comiques qui ont la rude tâche de se produire juste avant le retour des Beatles. Les braves Mitzi McCall et Charlie Brill donnent tout ce qu'ils ont mais font un four catastrophique devant un public qui trépigne d'impatience de voir à nouveau les Fab Four, au point que leur carrière sera au point mort durant les 6 mois suivants. Enfin, les revoici, les revoilà, les Beatles se réinstallent sur scène pour 2 nouveaux titres, I Saw Her Standing There et I Want to Hold Your Hand. Les spectateurs et spectatrices jubilent. Avant de repartir en coulisses, les quatre de Liverpool se regroupent tout sourire autour d'Ed Sullivan pour lui serrer la main, puis l'animateur remercie solennellement la police de New York d'avoir géré la foule à l'extérieur. L'heure d'émission se conclut avec un numéro d'acrobate, puis vient l'annonce du programme de la semaine suivante, qui se tournera à Miami avec de nouveau les Beatles en direct.
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0: Bilan de la soirée, record d'audience battu pour la télévision américaine. On estime que 73 millions de téléspectateurs et téléspectatrices ont vu l'émission. 38% de la population. Rapporté à la France, cela correspond à l'audience de la finale de la Coupe du Monde de foot de 2022 entre la France et l'Argentine. Bref, en ce 9 février 1964, les Beatles emportent tout sur leur passage aux États-Unis et deviennent la locomotive de la British Invasion, nombre d'artistes britanniques embarquant dans leur sillage les années suivantes, les Rolling Stones, les Who, les Kings, entre autres, supplantant pendant un temps leurs homologues américains au centre de gravité des musiques populaires. Plusieurs musiciens états-uniens contemporains de ce phénomène l'ont raconté dans leurs chansons, par exemple Harry Nilsson et John Maraschallo sous le pseudonyme Photo 54, et le morceau Stand Up and Holler, encore titré All for the Beatles, sorti en cette fameuse année 1964. Voici venir l'avion avec les Beatles dedans. Regardez, il y a John, Paul, George et Ringo. L'un est pris, mais 300 libres. Oh, Beatles, ne partez pas, sinon nous serons en deuil. Restez ici, car nous vous aimons, vous et vos chansons.

Les Beatles conquièrent les États-Unis et à partir de là, le monde entier. Des admirateurs et admiratrices de tout pays reprennent leurs chansons dans tous les styles musicaux, illustration avec de l'électro brésilienne. Le DJ Astronauta Pinguim s'approprie dans les années 90 le très court Dig It qu'il s'amuse à décliner pendant 4 minutes.

On peut trouver des reprises des Beatles à peu près partout, à peu près dans tous les genres et aussi à peu près à toutes les époques jusqu'à nos jours. En voici une publiée en novembre 2024 dont je ne m'explique pas qu'elle ait été aussi peu vue par les internautes à l'heure où j'écris cette émission. On la doit au musicien américain Ray Primm.

Une excellente version d'Eleanor Rigby, je vous conseille d'explorer le travail de Ray Prim. On se dirige vers la fin de l'émission et pour se dire au revoir, on va écouter Goodbye. Cette composition de Paul McCartney a été écrite pour la chanteuse britannique Mary Hopkin à l'époque des Beatles. Une très belle mélodie du maestro dont voici d'abord la démo.

Goodbye que Mary Hopkin publie en 1969. C'est la fin pour aujourd'hui, j'espère que vous aurez apprécié cet éclairage différent sur les Beatles. À bientôt dans To Beatles or Not To Be. Goodbye.

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10: Bonjour à tous, bonjour à toutes. Radio Campus 3, donc le bal des engagés, nouvelle version, nouvelle épopée du bal des engagés. Mon invité du jour, un jeune homme qui sévit à Troyes depuis quelques années dans différentes formations, on est plutôt dans le hip-hop, on est plutôt dans le rap, mais pas que. Cécile, bonjour.
11: Bonjour.
10: Cécile est un garçon.
11: Oui.
10: Bravo. Oui. C'est pour ça qu'on ajoute toujours Cécile sans E.
11: Ouais. Ouais, d'accord. Ouais. Vu que je précisais un peu tout le temps quand je me présentais, ben, c'est devenu un surnom. Ouais. Et puis c'est devenu un nom de scène par la suite.
10: D'accord, voilà, c'est comme ça qu'on te connaît à Troyes ou ailleurs, Cécile sans eux. Alors tu vois, on va discuter avec toi pendant une heure, tu vas nous présenter donc ta programmation musicale, ce que tu as décidé, dont un inédit international, hein, et quand même, hein, on se refuse rien ici. Donc voilà, donc Cécile, nous on te connaît, enfin moi je te connais en tant que, t'es ingé son, tu écris tu chantes. Est-ce que tu peux faire une petite présentation de ton parcours? Est-ce que tu as fait le conservatoire? Est-ce que tu as fait une école de musique? Est-ce que tu es un autodidacte? Tes rencontres fulgurantes dans la vie, à part moi?
11: Ok. Ça fait très longtemps que je m'intéresse à la musique, que j'en écoute activement. Je me suis mis à faire de la musique à 10 ans.
10: 10 ans.
11: Ouais, en école de musique pour apprendre la clarinette à la base. C'est comme ça que j'ai commencé.
10: À la base, c'est à la clarinette.
11: La musique.
10: T'es du nord, tu m'as dit ça. Donc t'es né dans la partie nord de la France qu'on appelle aujourd'hui les Hauts-de-Seine.
11: Ouais, les Hauts-de-France, c'est ça.
10: Merci.
11: À Lille. Je suis né à Lille et je suis arrivé à Troyes quand même à 10 ans, hein, donc en 96. Et puis voilà, puis j'ai commencé à apprendre la musique en école de musique.
10: École de musique, pas conservatoire.
11: Ouais, l'école de musique municipale de Saint-André à la base, puis celle de Sainte-Savine.
10: Les Mâles, ouais, ce qu'on appelle les Mâles. Ouais.
11: Voilà, exactement.
10: D'accord.
11: Et puis, à partir du lycée, j'ai eu envie de faire de la musique par moi-même, de jouer avec d'autres musiciens. Mais il se trouve que j'habitais à la campagne dans un tout petit village, donc c'était pas évident de
10: rencontrer des gens et de former
11: un groupe.
10: Chose,
11: voilà. Donc j'ai commencé à me servir d'un ordinateur à la base pour m'entraîner. Et puis c'est comme ça que j'ai commencé à faire de la musique, à composer, à m'intéresser au sampling, au synthétiseur et puis et aux techniques du son aussi.
10: D'accord, donc 10 ans clarinette et ensuite ordinateur que tu trouves, enfin que tu as chez toi.
11: Ouais.
10: Et tu commences un peu à chercher comment tu peux faire de la musique via un ordinateur.
11: Ouais, quoi. C'est ça. C'était un outil à la base pour travailler, pas spécialement. Je pensais pas forcément avoir de finalité là-dedans. Et puis
10: tu pensais pas, enfin je pense pas que, enfin 10 ans, c'est jeune, hein, t'es un enfant, hein.
11: Ouais.
10: En faire, enfin une carrière, quoi. Enfin, une carrière, c'est pas le mot qui convient, ouais. Mais en faire un métier, quelque chose qui sera vraiment ton identité professionnelle pour le futur.
11: Ouais,
10: tu fais ça pour t'amuser.
11: J'en rêvais, je pense, comme voilà, comme beaucoup de gamins à cet âge-là, enfin ça et d'autres choses, hein. Mais en tout cas, j'adorais l'idée de faire de la musique et puis
10: donc
11: de,
10: tu bidouillais tout seul dans ta chambre.
11: Ouais.
10: Sur un ordi.
11: Ouais.
10: Et par quel système tu passais, quel logiciel?
11: Ouais, alors à l'époque, je me souviens plus de tous les noms de logiciels. Je me souviens que le premier logiciel que j'utilisais, c'était Crystal Audio quelque chose. Je pense que ça n'existe plus.
10: D'accord.
11: Voilà, c'était comme ce que je trouvais en gratuit avec un modem 56K de la campagne. Je sais pas si ça va parler à grand monde, mais en tout cas pour les plus anciens.
10: D'accord.
11: Voilà, donc c'était limité en moyens. Mais c'était
10: un
11: rigolo.
10: Début, enfin, je veux dire, c'était quelque chose que tu faisais toi-même. Il y a quelqu'un qui t'a aidé autour de ça ou c'est toi-même? Tu
11: alors,
10: sais.
11: voilà, la formation musicale, je l'avais par ailleurs. Et puis il a un peu la méthode et tout ça. Mais par contre, oui, les machines et les logiciels plutôt. Donc c'était aussi bien des logiciels, ce qu'on appelle. Workstation, enfin digital audio workstation, en gros c'est comme un Ableton Live ou Fruity Loops FL, ce qui est utilisé aujourd'hui. Et puis des synthés, enfin voilà, j'avais plein de petits logiciels et je découvrais, je trouvais des informations sur les forums, mais c'était pas aussi
10: développé qu'aujourd'hui.
11: Voilà, il y avait pas bien tous sûr. Les tutoriels sur, c'est quand même un peu plus.
10: Non, c'était vraiment de la débrouille, débrouille quoi.
11: Ouais, j'avais.
10: On est loin de la clarinette dans tout ça.
11: Oui, oui, mais je connaissais personne qui, oui, je connaissais personne à l'époque.
10: Dans ton village, il y avait personne qui cherchait, qui faisait du son, qui était un défricheur comme ça, qui se prenait la tête sur un ordi pour chercher.
11: Ni dans mon village, ni j'allais au lycée à Troyes. Je crois que je connaissais personne non plus dans mon lycée.
10: Ces années 90, tout ça.
11: Alors 90 le collège et oui donc quand je commence à faire c'est début 2000 voilà c'est 2000 à peu près 2001 où je commence à faire du
10: à faire quand même quelque chose enfin je veux dire à avancer un peu plus
11: à créer des premiers morceaux les premières
10: mais tu chantais ou tu écrivais ou tu composais la musique
11: alors au début l'idée c'était de
10: à cette époque-là
11: moi c'était la musique improvisée qui m'intéressait le plus.
10: Qu'est-ce que tu appelles de la musique improvisée toi?
11: On va dire ce qu'on appelle jazz mais c'est plus large que ça.
10: C'est jazz et musique improvisée, ça a toujours été un.
11: C'est de l'improvisation, mais ça peut être les musiques du monde, par exemple. Donc, je sais pas, moi j'aimais le jazz, j'aimais la funk, j'aimais le reggae, j'aimais la musique turque, j'aimais les musiques du monde. Voilà, je m'intéressais un peu à tout ça. Donc, c'était un peu mélangé ça. Et puis aussi le côté électronique et le côté rap, hip-hop, en tout cas.
10: C'est très large tout ça.
11: M'intéressait. Ce que j'aimais dans la musique électronique et dans le hip-hop, enfin, en tout cas, ce qui est dérivé du rap, c'était le fait qu'on puisse rencontrer plein de styles différents qui est des samples qui viennent des musiques du monde du jazz de l'électro de voilà toutes sortes de choses c'était ça j'aimais bien aussi
10: tu
11: parce
10: faisais
11: que
10: des assemblages des petits bidouillages pour en faire quelque chose qui pouvait te parler qui pouvait devenir tu pouvais se constituer pour par la suite ton identité musicale rien qu'à toi quoi.
11: Je savais pas du tout où j'allais hein, mais en tout cas voilà j'avais et envie d'improviser donc je faisais des trucs et je jouais dessus c'était ça la base au tout début et puis
10: tu
11: après
10: tu jouais de la clarinette dessus
11: c'est ça clarinette après je me suis mis au saxophone.
10: Ah ouais?
11: Parce que c'était, à la base, c'est ça que je voulais faire en première. Mais
10: c'était
11: y avait plus
10: plutôt du saxophone que de la clarinette.
11: Ouais, il n'y avait plus de place en saxophone, alors j'ai fait de la clarinette.
10: Moi, je trouve ça classe, la clarinette, parce que j'aime tout ce qui est musique, musique de l'Est, musique klezmer et tout. Il y a beaucoup de clarinettes. Et je trouve que c'est un son qui est très, très émouvant.
11: C'est vrai.
10: Souvent.
11: C'est ce que j'ai découvert, d'ailleurs, en faisant de la clarinette, justement. Et c'est pour ça que je parlais de musique improvisée, c'est que j'ai vu que il y avait pas que le jazz, la funk, voilà les choses qui m'intéressaient à la base.
10: D'accord.
11: Et puis bon après je me suis mis à écrire. Je me suis mis à écrire, ça m'a passionné.
10: T'as quel âge quand tu t'es mis à écrire?
11: Je dirais 17 je pense. Je crois que
10: t'habites toujours à la campagne.
11: Je pense oui et puis je deviens étudiant et je sais plus exactement mais j'aimais beaucoup le rap, j'écoutais beaucoup de rap et beaucoup de chansons et ça me parlait beaucoup.
10: C'est
11: les
10: quoi
11: textes.
10: Par exemple le premier album qui t'a mis une claque dans le rap?
11: Ouh alors là album
10: ouais.
11: Je pense l'école du micro d'argent, bon c'est un grand classique pour beaucoup de monde et moi ça en fait partie. Après il y avait quelque chose que j'avais beaucoup rodé, c'était Hostile Records, donc c'était des compilations avec plein d'artistes différents, mais c'était beaucoup Sector A, donc ça pouvait être, je sais pas, Passy, Oxmo, Lunatic et plein d'autres.
10: D'accord, ok.
11: Et voilà.
10: Ça, c'est tes premiers amours, tes premiers émois musicaux sont d'accord.
11: En rap, en tout cas.
10: Après, on va développer sur le reste, d'accord. On va avoir le plaisir d'écouter ton nouveau titre. Donc qui s'appelle Douamer, qui est un titre donc que tu fais avec ton ami Christophe.
11: Ouais.
10: Qu'on salue en passant.
11: Ouais.
10: Je vois il a intérêt à nous écouter celui-là. Donc, s'appelle, donc le groupe c'est Didine.
11: 1985
10: ouais,
11: en anglais.
10: Merci, merci, c'est
11: ou 1985
10: mieux.
11: En français.
10: Voilà, on va écouter ça. Donc c'est un exclu international. Ça s'appelle Douamer.

0: Retour sur les balles des engagés avec mon invité de la semaine. Bienvenue Cécile. Hey. De retour. Alors merci. Tu vas nous parler de ce titre qui est quand même un inédit international. Ok les gars. Donc Dead in. Vas-y parce que moi mon anglais déplora. Merci Raphaël.
1: Dead in 1985.
0: Voilà.
1: Ou 1985.
0: 1985.
1: Mort en 1985 en anglais. Quoi.
0: Ouais, mais pourquoi en 85?
1: Alors, bah parce que c'est l'année de naissance du chanteur Chris. Et c'était. Et bon, moi, je suis après. Et il partait du principe qu'à partir du moment où on est, bah on va décéder. Donc, là, c'est son année de naissance.
0: Ok.
1: Et c'est son année de mort, du coup.
0: Chouette.
1: C'est ça le concept. Ouais, bah, ouais, c'est un peu le concept du groupe aussi. C'est que.
0: Certaines philosophies, ça.
1: Oui, alors en fait, on est. Tous les deux, on s'est retrouvés aussi bien musicalement que dans l'état d'esprit, et c'est aussi le sujet un petit peu des morceaux, c'est que on est deux personnes enjouées dans la vie, mais avec quand même des constats un petit peu pas forcément toujours joyeux sur la vie,
0: sur ce qu'on vit, sur la société, sur notre avenir, sur ceci cela. D'accord.
1: Un peu anxieux, un peu angoissé en tout cas affecté par tout ce qu'on peut. À titre personnel ou à titre de l'humanité,
0: oui, de
1: en général,
0: de vie,
1: hein, voilà,
0: de l'humanité, de
1: exactement.
0: ce qu'on entend, de ce qu'on voit tous les jours, quoi.
1: Donc voilà, donc c'est
0: une certaine noirceur parfois.
1: Ouais, et ça se ressent dans les textes, c'est souvent un équilibre. Alors c'était pas forcément le cas dans ce morceau, mais entre l'humour noir, hein, mais l'humour quand même et
0: côté sarcastique, caustique.
1: Voilà, c'est ça. Il y a des constats un peu sombres, mais ça n'empêche pas d'en rigoler, quoi.
0: Oui, de toute façon, on n'a pas trop le choix, quoi. D'accord, donc c'est Christophe, on est d'accord que c'est Christophe, qu'on appelle Christophe Urso.
1: Oui, alors oui, Christophe,
0: qui
1: en a
0: va venir sévir pendant une nuit de champagne.
1: Exactement, ouais.
0: Un technicien avec le festival Off Off Off.
1: Ouais.
0: D'accord.
1: Je crois pas que. Je sais pas cette année. Je sais pas.
0: Peut-être avancé.
1: Non, il s'est. Malheureusement. Alors, Christophe, donc, c'est un ancien Troyen.
0: Comment il s'appelait son groupe, hein?
1: Alors, il a joué donc, avec Eden's Garden
0: voilà,
1: à l'époque.
0: Eden's Garden. Il a quand même fait la première partie comme ça, mais à l'arrache des têtes raides.
1: Ouais, par exemple. Ouais. C'était une formation pop-rock à l'époque bien présente sur la scène troyenne dans les années 2000, je dirais, c'est ça?
0: Ouais, 90-2000.
1: Ouais, 2000, je pense. Et puis après, avec June,
0: c'est ça,
1: Soul
0: June,
1: Rovers.
0: C'était bien. Hein.
1: Ouais, carrément. Donc
0: c'était
1: là, c'était
0: aussi,
1: plus
0: ça.
1: Folk. Donc voilà, lui, c'est
0: Pierre Dieudet.
1: Ouais.
0: Eden's Garden, plutôt.
1: Alors, Eden's Garden, c'était avec Pierre, entre autres. Et puis, June, c'était, par exemple... alors, il y avait violon, chant, contrebasse. Enfin, là, c'était beaucoup plus folk.
0: Oui, c'était
1: avec
0: folk,
1: Dorian au chant, par exemple.
0: Ouais, Dorian.
1: Et Philou au violon.
0: D'accord. Donc, ce jeune homme est parti s'exiler en Bretagne.
1: Voilà, c'est ça. Donc, c'était une des une figure locale et qui est partie il y a 10 ans maintenant.
0: 10 ans déjà ?
1: Ouais, oui. À Guingamp.
0: Ouais, vas-y, Guingamp.
1: Et qui s'est retrouvé à Guingamp. Et on a lancé le projet juste avant qu'il parte. Ouais, c'est ça.
0: C'est pas évident de travailler avec quelqu'un qui n'est pas sur 3. Enfin, tu me diras, avec les nouvelles technologies.
1: Ouais.
0: Enfin, ça se fait, mais vous n'avez pas du tout de moments physiques. Vous avez très peu de moments physiques où vous vous retrouvez, vous pouvez répéter, échanger, quoi.
1: Ben, on se crée des moments. Et surtout, on est tous les deux techniciens du son.
0: Ouais, ça.
1: Donc,
0: ça simplifie les choses.
1: Voilà, on a tous les deux de quoi s'enregistrer à la maison. On a tous les deux l'habitude de travailler. Alors, moi, j'avais carrément l'habitude de travailler tout seul chez moi ou avec d'autres, mais en tout cas, de travailler chez moi. Comme j'ai expliqué tout à l'heure, c'est comme ça et pour ça que j'ai commencé. C'était plus pour avoir un outil pour composer, un
0: et
1: outil pour
0: noter
1: des idées,
0: aussi.
1: Voilà, et pour être autonome.
0: Ouais, pour avoir une indépendance.
1: Exactement.
0: Voilà, quoi.
1: C'est devenu une marque de fabrique, c'est devenu une façon de composer, mais c'est voilà. Et du coup, ça a toujours été mon fonctionnement. Chris, lui, par la suite, ça a été le cas aussi. Et puis, du coup, bah, on s'envoyait des choses. Il m'envoyait des maquettes, des compositions. Donc, les maquettes, c'est des versions pas finies de morceaux. Et puis, bah, on utilise le même logiciel. Donc, il va m'envoyer quelque chose. Moi, je vais remplacer un son, par exemple, ou je vais lui faire une suggestion. Bah, tiens, est-ce qu'on n'essaierait pas de mettre un chœur là, ou est-ce qu'on mettrait pas un pont, enfin voilà, est-ce qu'on changerait pas la structure de la chanson, et inversement. Mmh. Et donc, au début, lui, il était venu me trouver avec ses compositions de mec qui vient plus de la musique instrumentale, qui compose à la guitare et qui chante, en me disant, je veux des compositions synth-pop, je veux des compositions, ouais, cold wave, synth-pop, c'était son ce qu'il avait envie de faire. Lui, il y connaissait rien, aux machines et aux synthés, et moi, je venais plutôt de ça, alors que, je venais plutôt du côté rap et musique improvisée, comme je disais tout à l'heure, mais j'avais aussi cette sensibilité des synthés, de tout ça, et c'est pour ça qu'il est venu me trouver.
0: Et vous êtes que tous les deux sur le projet ?
1: On est tous les deux sur le projet, ouais.
0: D'accord. Il y a des concerts qui sont annoncés quelque part ?
1: Oui, complètement. On a un concert on n'a pas de concert dans le coin bientôt. Ça ne saurait tarder. Tout est sur les réseaux sociaux. On va rajouter ça. Mm-hmm. On fait des sessions, quoi. En gros, on s'envoie les titres à distance. Mm-hmm. Mais on se retrouve à tour de rôle. Moi, je vais en Bretagne, il vient dans le coin. Et que ce soit pour les répétitions, ou pour enregistrer, ou pour les concerts aussi. On se fait des petites tournées.
0: Et on peut écouter ça où, si on a envie de développer un petit peu plus tout ce qui se passe autour de ce groupe ?
1: Eh bien, on est présent sur Facebook, on est présent sur Instagram, on est présent sur YouTube.
0: Donc, on peut, si on a envie d'écouter un autre titre, on va sur YouTube et on tape...
1: Et sur Spotify et sur toutes les plateformes.
0: Vous êtes installé sur toutes les plateformes. Ouais. Et là, on peut écouter tout le son que vous avez produit depuis... Depuis combien de temps existe cette formation ?
1: Eh bien, une dizaine d'années, du coup. Alors, la première sortie, c'est un peu plus tard, hein, mais ça fait, ça fait un peu plus de 10 ans, juste avant qu'ils partent à Guingamp, qu'on a commencé le projet. Et puis, ça a mis quelques années avant de sortir le premier maxi. Et puis, on a sorti un deuxième. Il y a
0: vous en êtes à combien,
1: quelques
0: là,
1: années et là bah on en a sorti que deux, mais on sort le troisième qui est
0: cette année ou avant la fin de l'année ou en 2020.
1: Oui, alors on a pris l'habitude de plus donner de date parce qu'on est indépendant et que on préfère faire comme
0: et
1: ça,
0: oui,
1: maintenant
0: de toute façon il y a toujours des imprévus
1: et pas
0: décevoir, des choses,
1: voilà,
0: et tout,
1: c'est ça.
0: Voilà, ça viendra quand ça viendra,
1: mais voilà, inchallah avant la fin de l'année, puis sinon quand ça sortira, mais de toute façon tout est sur les réseaux sociaux. Et voilà, en tout cas, on a tout enregistré déjà, il faut faire le mixage et puis aussi prévoir le travail un petit peu de communication sur les réseaux sociaux. Mm-hmm. On le prévoit en amont maintenant parce qu'on a grandi.
0: Ah, c'est beau. T'es sur plusieurs formations, t'es sur plusieurs projets, t'es pas l'homme d'un projet, t'es l'homme de plusieurs projets.
1: Ouais.
0: Actuellement, on a combien de projets en route alors ?
1: Alors là, j'en ai que deux actifs, vraiment, voilà, deux projets où on a des choses dans les cartons, on a des disques, enfin des maxi en préparation et de la scène en préparation. Mais sinon, j'ai aussi des collaborations avec d'autres personnes en plus, par exemple Maca, qui est un ancien Troyen qui est maintenant à Reims, que je salue. Voilà, mais oui, non, sinon c'est donc Dead In, comme je disais à l'instant, Sound Pop 80, et puis plus rap, sans eux et José, c'est mon dernier petit projet avec José, que je salue aussi, qui lui est dans le coin de Roanne.
0: D'accord, ok, bah justement, en parlant de José, donc José débarque, donc alors, ça c'est votre titre, donc c'est un titre récent qui s'appelle Barque. Donc c'est un titre récent qu'on va écouter là, puis on va pouvoir en discuter après. Merci.
1: Ça marche.

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0: Bienvenue sur le bal des engagés, Radio Campus 3, si vous nous rejoignez à l'instant. On a le plaisir d'accueillir un jeune homme bien sous tout rapport, qui s'appelle donc Cécile, Cécile sans eux. Donc voilà, deuxième titre de ton choix, donc ça s'appelle Barque. Donc c'est José et Cécile, mais comment ça s'appelle? Tu peux pas appeler ça José et Cécile.
1: Ouais, sans eux et José. Bah écoute, on a appelé ça comme ça parce que...
0: T'avais pas trouvé un nom, enfin je veux dire, je pense que vu les paroles, vu la pertinence de certains propos, vous avez quand même une imagination assez galopante, messieurs.
1: Non, c'est une volonté, alors peut-être que ça changera, mais c'est une volonté parce qu'on voulait garder nos identités voilà, séparées aussi. Alors on s'est aussi un peu inspiré d'un duo d'artistes, dont un dont on va écouter un morceau bientôt là.
0: Ok, je vois.
1: Que j'ai choisi. Jean-Jacques et Caballero, c'est des artistes rap belges que j'aime beaucoup et dont j'aime beaucoup le projet aussi parce qu'ils ont ça. Ils sortent des albums en solo, ils sortent des albums en duo et quand ils sont en duo, ça peut être des titres à deux, ça peut être des titres en solo. Jean-Jacques fait des prods et écrit, c'est mon cas aussi. Donc voilà, il y a pas mal de similitudes. Et, du coup, je me suis dit, on s'est dit en tout cas avec José. Qu'on voulait bien garder en même temps que notre projet à deux la possibilité de faire des sons individuellement.
0: Enfin, voilà, vous êtes une entité tous les deux, mais vous êtes aussi des personnes individuelles qui pouvaient faire des featuring sur autre chose.
1: C'est ça.
0: Vous êtes rencontrés comment, par exemple?
1: Alors, on s'est rencontrés par des amis communs qui, en fait, José a travaillé en saison deux amis au bois. Mmh. Et c'est comme ça qu'il est venu dans l'Aube une première fois au festival Jongle à Gogo faire de la cuisine parce que José est un cuisinier.
0: D'accord.
1: Entre autres, mais voilà. Et donc c'est comme ça qu'on s'est rencontrés une première fois, enfin plusieurs fois, et puis qu'on s'est apprécié, qu'on a vu qu'on aimait ce qu'on faisait musicalement.
0: Et puis, il y a eu une accroche et donc vous avez développé entre vous une amitié qui a donné lieu à un vrai duo, à une collaboration et tout.
1: Bah, on s'est revu il y a quelques temps, là, il y a quelques mois, en fin de Covid, on était programmé, on jouait avec Mitoff à la fin du projet Cadavreski. Il y a eu le Covid qui a fait qu'il y a eu quelques concerts qu'on devait faire à la base à une certaine date qui ont été décalés. Celui-là s'est retrouvé au Pelpas Festival. À Strasbourg, très bon festival que je recommande d'ailleurs. Et on a eu la chance de faire une soirée là-bas, le même soir que José. Et on s'est rappelé qu'on aimait beaucoup ce qu'on faisait, qu'on s'appréciait beaucoup. Et puis ce soir-là, à la suite de cette soirée-là, on s'est dit est-ce qu'on travaillerait pas ensemble? D'abord, José m'a dit tiens, tu me ferais pas une instru? Je lui ai dit je te ferais bien plusieurs instrus. Et puis, est-ce que je pourrais écrire sur les morceaux? Et puis voilà, c'est né comme ça.
0: Qu'est-ce qu'il écrit là?
1: Alors, on écrit tous les deux.
0: Vous écrivez tous les deux. Mais vous écrivez à quatre mains ou vous écrivez chacun un titre que vous proposez à l'autre, que vous discutez, que vous refaites des petits arrangements, des changements parce que le mot plaît pas, parce que ceci, cela. Ou c'est vraiment... Est-ce que vous arrivez là? Parce que lui, il habite où?
1: Alors, lui, il habite à Roanne.
0: Ah, c'est pas à côté non plus.
1: Ouais, c'est pas à côté non plus. Alors, il habite en plus dans une maison, enfin, pas tout à fait à Roanne, mais dans ce secteur-là, dans la montagne bourbonnaise, dans un endroit, un hameau de quatre maisons. Hein, donc, c'est vraiment bien paumé. C'est parfait pour faire des résidences d'artistes.
0: D'accord.
1: Et du coup, on s'est fait une première résidence il y a trois ans, je crois, où on a sorti, j'ai sorti, je sais pas, 7-8 instrus et puis 4-5 textes. Qu'on écrit sur place et en général on écrit sur place ensemble. Je
0: c'est
1: compose
0: des choses
1: des instrus.
0: Est-ce que tu fais partie aussi des gens qui ont un petit calepin sur toi où tu écris choses qui t'inspirent de ce que tu entends ou des mots ça que tu notes, des phrases que tu trouves comme ça dans ta tête et que tu écris après quand vous vous retrouvez
1: complètement. On a tous les deux des pense-bêtes, des choses, on y pense, on les note dans un coin.
0: Mais vous écrivez ou vous enregistrez sur un téléphone les phrases?
1: Alors moi je suis beaucoup téléphone, moi j'enregistre ou en audio quand j'ai pas le temps ou à l'écrit. Parce que je suis quelqu'un de très peu organisé, qui a beaucoup de mal avec. J'aimais beaucoup écrire sur les papiers, mais je les perdais. Alors du coup, je fais ça avec un téléphone maintenant.
0: Ouais, d'accord.
1: C'est pratique. C'est vraiment souci pratique.
0: Voilà. Oui, voilà. C'est pas le fait je veux pas écrire. Ouais. C'est le fait que t'as ton téléphone, il est toujours sur toi.
1: Ouais.
0: T'appuies sur une touche et t'enregistres tes paroles. Enfin, ce qui te vient, les idées qui viennent à l'esprit.
1: Ou une mélodie, ou voilà. Et donc j'ai ça. José a ça aussi. Et puis des fois, il dit j'avais pensé à ça. Est-ce que ça ferait pas une bonne idée de morceau? Ou alors il y avait une idée qu'on avait notée dans un coin qui sert. Quand on a lancé un morceau sur un thème, ça colle. Enfin voilà, il y a plusieurs cas de figure. Mais en général, on se dit, tiens, est-ce qu'on n'écrirait pas sur tel thème? Tiens, il y a tel sujet qui me fait réagir, ça me donne envie d'écrire dessus. Voilà. Mais le projet, depuis qu'on l'a lancé, on écrit toujours des morceaux à deux. On a sorti des morceaux solo qui, jusqu'à maintenant, sont des morceaux qu'on a déjà écrits. Qui soit n'étaient pas sortis et qu'on a sortis pour l'occasion, soit qui étaient déjà sortis mais qu'on a réadaptés. Parce que ça se fait pas mal aussi en rap de faire une version sur une autre instru. Voilà.
0: Oui, je veux dire que le morceau, il est là, il existe. Après, vous pouvez lui donner des couleurs différentes. Ouais. Quoi. Et c'est ce que vous faites en vous voyant, en vous téléphonant, vous faites des visios, des choses comme ça. Quoi.
1: Ouais.
0: C'est-à-dire que tes deux projets actuellement les plus importants sont avec déjà forcément des garçons et forcément qui ne sont pas du coin.
1: Ouais.
0: Bah, donc, ils sont un peu exilés. Quoi.
1: Ouais.
0: Et tu n'as jamais pensé à avoir un projet avec une fille?
1: Oh, si.
0: Déjà, ça. Mais des projets musicaux, on parle.
1: Oui, oui, bien sûr. Non, effectivement, non, ça. Bon, enfin, ouais. non, ça me. Ça, déjà, alors, déjà, ça me. Ça me. Comment dire.
0: Il y a des filles.
1: C'est pas du tout un truc qui me dérange et qui me pose problème,
0: bien,
1: déjà.
0: Je sais bien.
1: Non, mais c'est important de le dire, en fait, hein, parce que ça peut. Il y en a certains, apparemment, c'est le cas, donc voilà.
0: Ah ouais.
1: Et après, c'est effectivement, ça nécessite.
0: Est-ce qu'il y a trois qui font ça? Je voudrais savoir s'il y a des éléments féminins qui peuvent rapper, qui sont attirés par cet univers et qui, je sais pas, ont visionné DJ Midi, qui ont dit, ah putain, 113, c'était trop bien, Tonton du Bled, on y va, on va après, quoi.
1: Alors, en rappeuse troyenne, j'en connais une, mais elle est plus du tout à Troyes. Je crois qu'elle est sur Toulouse. En tout cas, la dernière fois que j'avais partagé la scène avec elle, c'était à Dijon et elle était sur Toulouse à l'époque. C'est Zeta. Voilà, je connais que elle. Enfin, Zeta.
0: Ah ouais. Pas n'a rien à voir avec Tony Zeta.
1: Voilà, rien à voir. Mais voilà. Mais en plus, moi, j'affectionne énormément les rappeuses. Enfin, rappeurs préférés, il y a beaucoup de rappeuses.
0: Ouais,
1: vraiment.
0: Je pense que la musique est déjà un milieu qui est très masculin. Et alors, quand on rappe, on n'en parle
1: carrément.
0: Même pas.
1: Ah ouais, carrément.
0: Enfin, je trouve, mais j'ai pas non plus une grande culture rap autant que toi, hein, je suppose, quoi. Mais c'est qui la fille qui rappe aujourd'hui en France?
1: Bah écoute, moi j'ai.
0: Ah si, il y en a.
1: J'ai des rappeuses que j'aime beaucoup qui sont pas forcément les plus connues. Alors la fille qui rappe aujourd'hui en France en number one, je saurais pas dire comme ça tout de suite. Mais par contre, moi j'ai des rappeuses à recommander que j'aime beaucoup. Par exemple, Lilith. Alors j'ai hésité à la mettre dans mes choix musicaux et j'aurais dû. Maintenant que tu me le dis, tu vois, je me dis, j'aurais dû. Mais Lilith, c'est une rappeuse de Montreuil que j'aime vraiment beaucoup.
0: De Montreuil, d'accord.
1: Ouais.
0: Et tu l'as déjà vu en concert et tout?
1: Alors, je ne l'ai pas vu en concert encore, mais j'attends ça avec impatience.
0: On a failli partager
1: la scène avec elle, puis ça ne s'est pas fait finalement. Je l'ai croisée au demi-festival cet été, où il y a plein de... En plus des rappeurs programmés sur scène, il y a beaucoup de rappeurs.
0: C'est où ça?
1: Alors, c'est à 7.
0: 7, la ville.
1: 7, la ville, voilà. Et c'est un des gros, enfin oui, peut-être pas le plus gros, mais un des plus gros festivals de rap indépendant en France.
0: Bah, il faut en faire un à 3.
1: Bah pourquoi pas, hein, ce serait bien. En tout cas, voilà, là c'est vrai que 7 ça fait un peu loin, mais c'est super.
0: Tu vois, il y en a un 7, il y en a un 3.
1: Bah ouais, ça fait des maths. Carrément.
0: Logique. On va écouter ton troisième choix, jeune homme. Ouais. Emily Blunt. C'est pas le nom d'un film, d'un romantisme anglais taurine. C'est pas ça. C'est le titre de Jean-Jas et Caballeros. Donc, on a eu le plaisir d'accueillir à Troyes il y a quelques temps de ça.
1: Ouais, Jean-Jas tout
0: seul. Et qu'on ne savait plus si c'était Émergence ou alors Chilanville.
1: Ouais, voilà.
0: Je sais plus qui a programmé, mais très bonne idée, j'étais à ce concert. On écoute ça.

0: Ça fait plaisir d'écouter ce titre, donc retour sur le bal des engagés, Radio Campus 3 avec mon invité, donc Cécile. Alors, le titre, on en parle là, qu'on avait vu à la Chapelle Argence.
1: Ouais, Jean Jass, voilà, c'était Jean Jass, donc qu'on connaît peut-être, donc qui était venu en duo...
0: Avec Caballeros.
1: Voilà, ça, à l'époque, à la Chapelle Argence.
0: Ouais.
1: Rappeur belge, duo de rappeurs belges, Jean Jass et Caballeros. Là, Jean Jass, producteur, rappeur, que j'aime beaucoup aussi bien dans ses productions, dans ses instrus, que dans son rap, dans ce qu'il raconte. Ce côté assez personnel et un peu autocritique. Bon, même si il y a des fois ce côté un petit peu... flambe comme il peut y avoir dans le rap, mais il y a aussi ce côté autocritique, ce côté mettre en avant ses failles que j'aime bien, et puis aussi au niveau esthétique ce côté détendu, laid back comme on dit en rap, donc la voix posée, le côté groovy sans forcément un débit de fou et une technique apparente en tout cas à mettre plein de mots, c'est plutôt l'importance
0: de la parole,
1: des paroles, du rythme, du silence aussi. C'est-à-dire de laisser des trous, des pauses pour qu'on prenne la mesure de ce qui a été dit. Et puis ce côté onctueux, enfin voilà, la voix douce, enveloppante, le côté groovy, voilà. Tout ça, ça me parle beaucoup. C'est une bonne référence.
0: D'accord. Toi, tu te déplaces souvent à Paris ou ailleurs pour aller voir des concerts de rap ?
1: Eh bien, j'essaie de le faire plus. Dernièrement, un peu plus, et ça fait plaisir. Ça n'a pas été le cas pendant quelques années. Je regrettais et j'essaie de le faire à nouveau plus.
0: C'est quoi le dernier concert qui t'a vraiment emmené ? Même pas forcément rap. Hein.
1: Et ben,
0: quelque chose qui t'a emmené, quoi.
1: Ben, j'en parlais tout à l'heure. Le demi-festival, vraiment, moi, c'est... Alors, les concerts... Il y en a plusieurs, donc par exemple j'ai vu Souffrance là-bas, moi Souffrance c'est vraiment une de mes références actuellement en rap français, qui vient de l'usine avec un Z, il y a aussi Limsa et Isha, c'est aussi du rap belge d'ailleurs, enfin Isha à la base.
0: Il y a une grosse production en Belgique hein, au niveau du rap, hein.
1: Ouais.
0: De toute façon il y a une grosse production musicale de qualité.
1: Oui, et puis alors c'est aussi peut-être le rap qui me parle, hein, mais effectivement il y a eu une époque où le rap français, moi je trouvais qu'il y avait moins de choses, voilà, qui m'intéressaient, en tout cas peut-être que c'est parce que je cherchais pas correctement, mais en tout cas
0: le rap actuel, ce qu'ils écoutent aujourd'hui, La Fève, Zola, tout ça, ça te parle ou pas?
1: Oui, alors ça dépend, j'ai pas d'a priori de départ,
0: d'accord.
1: Je m'y intéresse, je fais aussi des ateliers d'écriture avec des ados, donc je m'y intéresse,
0: ça,
1: forcément
0: bien, tu fais où tes ateliers d'écriture? Tiens,
1: bah ça dépend, des centres sociaux, des maisons de jeunes,
0: par exemple s'il y a une mairie qui nous écoute, qui cherche quelqu'un justement pour faire de l'animation, pour écrire des textes, voilà.
1: Et bah via les réseaux sociaux, via mon adresse mail cecile.rich@gmail.com.
0: Mais voilà, mais c'est important, quoi, je veux dire, franchement c'est parce qu'il n'y en a pas beaucoup qui font ça, quoi. Tu fais ce qu'on appelle des ateliers d'écriture aussi.
1: Ouais, ateliers d'écriture, ateliers de musique assistée par ordinateur, dans toutes sortes de structures, en maison d'arrêt, en détention en général, par exemple.
0: Ouais.
1: Ça peut être en collège, en lycée, ça peut être dans plein de cas différents.
0: D'accord. Donc, t'as quand même plusieurs...
1: t'as
0: beaucoup d'activités.
1: Ouais, bah j'aime bien.
0: Tu fais chanteur, producteur, compositeur, musicien. Animateur, est-ce qu'on appelle ça animateur?
1: Oui. Ouais,
0: c'est pas péjoratif, animateur.
1: Non, pas du tout. Bah, moi j'aime bien. Animateur, ça me va très bien.
0: Bah, et ingénieur.
1: Technicien.
0: Technicien. Ouais, mais t'es dans le son.
1: Ouais, technicien son. Voilà, je fais un peu de vidéo aussi. Mais
0: c'est pas mal quand même.
1: Oui, bah après c'est des choses que j'ai développées aussi pour par intérêt et aussi pour faire la promotion. Quand on est artiste indépendant, en fait, on est presque obligé. Enfin, tout le monde a pas forcément le temps de se consacrer à ça, mais dans l'idéal,
0: pour en vivre décemment.
1: On est beaucoup en tout cas.
0: Intermittent du spectacle.
1: Dans le milieu de la musique indépendante, autoproduite, à pas avoir le choix et à devoir se former sur d'autres choses que juste écrire des chansons. En fait, faire de la promotion, faire des réseaux sociaux, pourquoi pas de l'infographie. Enfin voilà.
0: Vous en sortez dans tout ça? Est-ce que vous arrivez à faire? Est-ce que toi, tu arrives à avoir, malgré un planning assez chargé, à avoir du temps à consacrer à tout ça? Enfin, la communication, effectivement, c'est quelque chose d'important, parce que le musicien, on lui demande d'être musicien, mais maintenant, faut qu'il soit manager, faut qu'il soit web community, tout ça.
1: Oui, c'est pas évident.
0: Et réseaux sociaux et tout ça. Moi, je trouve qu'on demande beaucoup aux gens aujourd'hui.
1: Ouais, bien sûr. Bah...
0: Tu vois, la personne qui va travailler, qui va être ingénieur, elle va être ingénieur. Ouais. Je fais pas de comparatif quand je dis ça. Ouais. Ou quand elle va être caissière à Confo, bah elle est caissière à Confo. Ouais. Voilà. Mais vous, vous avez quand même ça, plus ça, quoi.
1: Bah
0: je
1: oui,
0: trouve
1: c'est...
0: que vous avez quand même des charges importantes de travail. Moi, j'ai l'impression que le public, de toute façon, moi j'en suis persuadé que le public n'est pas conscient de ça.
1: Oui, c'est fort possible, ouais, carrément. Bah, un artiste, pour être un artiste vraiment reconnu, qui fait des grosses rotations en radio, tout ça, en général, on est pris en charge par des grosses maisons de disques. Ça peut être des plus petites maisons de disques. Et puis, bah voilà, après, il y a énormément d'artistes qui ont une bonne réputation, enfin une bonne renommée. En rap français, par exemple, je peux citer un Furax Barbarossa, il remplit des salles, je sais pas, 5000 personnes, 2000 personnes, par exemple. Il a un taf à côté du rap.
0: Ça c'est fou, hein.
1: Ouais, oui.
0: Ça c'est fou.
1: Il y en a plein, il y en a beaucoup.
0: Mais heureusement qu'il y a une certaine loi qui est passée sur les quotas de chansons françaises dans les radios, parce que je pense que tu vois ce qui a fait aussi un éclairage sur le rap, ça date des années 80. Je pense que si mes souvenirs sont bons, c'est les années Mitterrand.
1: Ouais.
0: Qu'il y a eu des pourcentages au niveau des radios françaises pour avoir un certain quota de chansons françaises, et c'est là que le rap aussi a pris vraiment, avant le rap pour moi était beaucoup plus underground, et là il a pris beaucoup plus de pouvoir au niveau de la radio, et il s'est découvert plus grand public, quoi.
1: La radio ça a été un super outil pour plein d'artistes,
0: pour la promotion, tout ça,
1: un peu indépendant, ouais, pour se faire connaître,
0: ouais,
1: carrément,
0: ouais, ouais.
1: Moi en tout cas je me souviens, moi mes souvenirs musicaux et rap lié à la radio, bah par exemple dans les années 90, on entendait des artistes de rap exigeants et indépendants. Par exemple, je pense à Fab ouais. Et l'Impertinent en particulier, qui est un titre que j'aime beaucoup et qui passait, je sais pas, sur Skyrock, sur Skyrock, je dis peut-être une bêtise, mais en tout cas ça passait sur Fun, sur Energy, sur des grosses radios jeunes, on va dire à l'époque. Qui était quand même un morceau très engagé.
0: Est-ce que tu trouves que le rap actuel il est engagé? Parce que tu vois, moi, il me semble aujourd'hui qu'il y a un rappeur iranien qui est en train de croupir dans les prisons. Je pense que tu connais, tu vois de qui je parle. Et je trouve que, enfin, je m'attendais à un soulèvement du milieu du rap français. Et je vois rien arriver.
1: Ouais, c'est compliqué. Bah, c'est un long débat. Il y a eu, je pense aussi à Pablo Hassan en Espagne il y a quelques années, où il y a eu des compiles qui sont faites, mais c'est vraiment plus dans un milieu particulier du rap, qui est le rap engagé, qui est le rap, enfin, qu'on appelle engagé. Alors, moi, j'aurais tendance à dire qu'il n'y a pas de rap pas engagé, en fait. C'est forcément engagé.
0: Pour moi, le rap, il rime forcément avec un engagement.
1: Bah, même la musique en général, en fait, à partir du moment où on n'est pas engagé, c'est qu'en fait on est engagé d'une certaine manière. On est engagé pour le divertissement, par exemple. On est engagé pour le.
0: Ouais, mais quand on entend engagement, on entend politique derrière.
1: Oui, oui, bien sûr. Oui, mais ce que je veux dire, c'est que en fait, il y a des gens qui se dégagent d'un engagement, mais en fait, ils sont quand même engagés en vrai. C'est-à-dire que quand ils disent je prends pas position, bah c'est aussi une façon de prendre position. Et bon voilà, c'est un long débat. Métaphysique.
0: Non mais moi j'étais un petit peu surprise, moi j'avoue surprise du sort de ce rappeur iranien, que il y a aucun mouvement dans le monde pour le libérer, tu vois, il y a pas de concert de soutien ou je sais pas quoi.
1: Mais je pense que, alors pour le coup je sais pas. Je sais pas pour celui-là en particulier, mais je sais qu'il y a beaucoup de combats et de mouvements qui malheureusement sont très peu médiatisé, très peu vu, et c'est seulement dans certains milieux engagés particulièrement qu'on peut voir ce genre de choses.
0: C'est pas parce qu'on n'a pas connaissance que ça n'existe
1: pas. Ça peut exister,
0: on est
1: et
0: d'accord.
1: Il faut s'enseigner sur la question.
0: On va écouter ton dernier titre, ça t'apprendra, ça s'appelle Hors Sujet.
1: Hors Sujet même.
0: Hors Sujet.
1: Hors Sujet. Alors Hors Sujet, c'est le projet.
0: Ça veut dire je m'en fous.
1: Alors je m'en fous, c'est le titre.
0: Ouais.
1: Et Hors Sujet, c'est le projet. C'est deux rappeurs, deux rappeurs et producteurs, Eddie Woogie, qui est une de mes références absolues en termes de rap. À la base, il faisait partie de l'Animalerie, collectif lyonnais sous le nom de Dico à l'époque. Il a changé de nom, il s'appelle maintenant Eddie Woogie. Il fait des productions rap, chansons, électro, il s'en fout, il fait ce qui lui plaît. Et c'est cool.
0: On se fait le plaisir
1: avec Cosmic Batota dans ce projet.
0: Ok, à tout de suite.

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1: Retour sur le bal des engagés, Radio Campus 3, avec ce jeune et sémillant Cécile. T'as des yeux charmeurs, toi, tu feras gaffe. Donc alors, Cécile, producteur, ingénieur, compositeur, chanteur, créateur. Ok, t'as sévi, si je puis dire, dans un groupe qu'on a quand même pas mal connu à Troyes, qui a quand même duré un certain temps, qui s'appelait Cadavre Esquis, avec tes amis. Vous avez fait combien d'albums, Cadavre Esquis?
2: Alors, 3, 4, je ne sais plus, quelque chose comme
1: sur
2: ça.
1: Sur une période de 10 ans.
2: Ouais, c'est ça, ouais. On a commencé, on était 6, et puis on a fini à 4.
1: Ouais.
2: On était donc à la base 5 MC et 1 DJ.
1: Ouais, Tony.
2: Voilà, Tony Zeta. On avait également la Vermine avec nous qui est partie...
1: galoper.
2: Qui est partie galoper pas très longtemps après.
1: Ouais, on l'embrasse.
2: On l'embrasse très fort.
1: Ouais.
2: Et puis...
1: Bah t'avais Mitoff, tu te rappelles pas?
2: Ah, Mitoff, Ashton, Crunch,
1: voilà. Les mousquetaires. Carrément, là.
2: Exactement.
1: Ok. Donc quand même un groupe qui a duré
2: plus de 10 ans.
1: 10 ans,
2: ça.
1: Quoi.
2: Ah, ouais.
1: Un groupe, les gens s'en rappellent, quoi. Que dire de ce concert historique magnifique sur la place Hôtel de Ville? Là, vous avez blindé l'Hôtel de Ville, vous avez blindé la place, et c'était quand même un super concert.
2: Ouais.
1: Voilà, moi je vais rester sur ce bon souvenir qui était très bien. Vous avez fait quand même pas mal. Vous avez fait des grosses premières parties pour toi?
2: Alors, on a fait une grosse première partie. Alors, je sais plus l'année, mais c'était au Foire de Chalon.
1: Ah ouais.
2: C'était en première partie de Section d'Assaut.
1: Ah
2: Section
1: oui
2: d'Assaut, au moment où Gims, enfin, à l'époque, il s'appelait Maître Gims, commençait.
1: Ouais, il s'appelle plus Maître Gims.
2: Ah, il s'appelle Gims maintenant. Je crois, hein, il a peut-être changé encore de nom, je sais pas.
1: Moi, je trouve que ce mec, il fait pas drôle.
2: Grand maître des pyramides, je ne sais pas trop.
1: Mais, si, ouais.
2: Mais en tout cas, voilà, il commençait à exploser et c'était à ce moment-là. Et puis, du coup, bah, c'était fou. Il y avait 24 000 personnes, je crois.
1: Wow.
2: Donc, c'était assez impressionnant.
1: Vous avez filmé ce moment-là?
2: On a pris des photos. On a des très belles photos.
1: D'accord, vous n'avez pas filmé, quoi.
2: Non.
1: Et pour toi, c'était un rap blanc. Est-ce qu'il y a une différence pour toi, le rap blanc? Est-ce que ça existe vraiment?
2: Bon, oui et non, peut-être.
1: Non, je sais pas, c'est une question, mais alors très bateau.
2: Moi, je sais pas si c'est à moi de faire une analyse sur ce qu'on produit. Je pense que ça, ouais, y a des gens qui vont peut-être résumer ça à ça. En tout cas, non, bah, rap, écoute, pour moi, il y a plein, quand on s'intéresse au rap et qu'on écoute du rap.
1: Le rap, c'est une grande famille, après,
2: il y a plein de
1: sous-genres,
2: voilà,
1: familles,
2: c'est ça.
1: Quoi.
2: C'est comme dans tous les styles, hein, en fait, quand on dit metal,
1: rock,
2: par exemple, ou rock, enfin, même metal, tout simplement, en fait, il y a plein de sous-genres très différents, donc voilà.
1: D'accord.
2: Et c'est pareil pour le rap. Et nous, bah, écoute, c'est au niveau des samples et des instrus, c'est très très différent, très très varié. Au niveau des propos, et oui, c'était peut-être, ça se voulait plutôt engagé, mais en même temps assez, rigolo, festif, on va dire,
1: ouais,
2: à la base.
1: Rigolo, quoi.
2: Et puis un petit peu axé sur la chanson quand on a commencé. Et puis ça a évolué un petit peu vers la fin. C'était peut-être un peu plus électro, un petit peu plus dansant. Et je pense un groupe de live à la fin. On était surtout un groupe de live, je pense.
1: On faisait... Grosse énergie sur scène.
2: Bah voilà, c'était notre
1: grosse énergie
2: notre
1: sur
2: kiff.
1: Scène. Ouais. Vous avez des regrets quand même quand vous voyez d'avoir arrêté l'histoire ou...
2: Bah oui, bien sûr, évidemment. Non, après, je pense que c'est le cas comme plein de groupes.
1: Mais de toute façon, les groupes, ils ont une certaine durée. Si tu les fais durer et que tu trouves plus le plaisir comme tu trouvais avant, c'est sûr que ça a plus trop de...
2: C'était une histoire de copains à la base. Et c'était,
1: c'est bien, je trouve.
2: Et c'était une histoire où, finalement, on se voyait mal dire... Enfin, c'est pas à CDC où on peut remplacer le chanteur. Enfin, bonjour.

0: J'en sais rien. Ça
1: non, non, mais je vois bien ce que
0: mais
1: tu veux
0: vois
1: dire.
0: Ce que je veux dire. Voilà. C'est, okay. C'est ça qui était particulier et pas de regret. Une super expérience.
1: Non, c'était une très bonne expérience. Bravo, messieurs. Moi, je voulais rappeler que, tiens, The Message, excuse-moi, on va changer de sujet.
0: Ouais.
1: Parce qu'on va bientôt boucler. Ça va vite, ça va vite. The Message vient enfin de sortir un petit flyer. Donc, ils annoncent tous leurs concerts. Donc, on a des concerts avec le Off Off Off. On a Pretty Inside plus Horse le vendredi 25 octobre. On va avoir aussi Plastic Palm. Enfin bref, The Message a fait enfin une affiche et enfin un fly. Que dire que sinon, la médiathèque de Troyes a des animations. Alors on passe d'un sujet à un autre, mais énorme. On passe du Coca Light, comme disait mon ami Thierry Varoumas. La médiathèque fait des animations pour... Oui, qu'on salue aussi, monsieur Varoumas. Fait des animations pour Halloween et reste de la place pour les séances du samedi 26 octobre. Le samedi 26 octobre, rappelez-vous cette date, c'est mon anniversaire, vous pouvez m'envoyer des offrandes. Sinon, vous pouvez appeler la médiathèque et vous pouvez vous inscrire ce que tu veux. Tu m'offres ce que tu veux, d'accord. Et on a aussi, vous pouvez donc vous inscrire à la médiathèque, c'est gratuit évidemment. Je rappelle que la médiathèque, la première femme qui était bibliothécaire, c'était en 1926, hein. C'est pas si vieux. Hein. Et ils ont pris une femme parce qu'il y avait plus de, ils ne trouvaient plus d'hommes pour faire bibliothécaire, sinon on n'aurait jamais eu accès. Hein. Angélique Kidjo vient à Troyes aux Nuits de Champagne et on est content. Et c'est quand même que 15 euros et allez voir cet artiste magnifique. Un grand merci à monsieur Cécile sans eux pour avoir répondu à cette invitation, pour nous avoir fait partager son univers, nous avoir fait certainement découvrir des titres, pour nous avoir offert des exclus et tout. Vous avez quelque chose à déclarer, jeune homme ?
0: Bah, merci déjà, merci pour l'invitation, merci Quinquin, merci Radio Campus, et puis j'ai pas eu le temps, mais je fais des gros bisous et des gros coucous à tous les potos, tous les groupes dont j'ai fait partie, dont j'ai pas parlé au début de l'émission, par exemple Nico, Crunch, V, Fab, toute la famille, les Vermineurs, le Cercle, l'Ellipse, il y en a plein, Damien, enfin voilà, il se reconnaît trop.
1: Ok, merci, on finit avec mon titre, donc qui s'appelle Pour ceux, la Mafia Cafri,

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3: 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Il est 22h.
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19: Bonjour, vous écoutez la radio et vous pouvez continuer. C'est un bon moyen pour stimuler votre imagination.
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19: Il y a 4 siècles, un groupe d'une centaine d'hommes et de femmes a quitté l'Angleterre à bord d'un bateau et se dirige vers ce qu'ils appellent le Nouveau Monde. En novembre 1620, après un voyage éprouvant et guidé par les étoiles, le soleil et un peu le nez au vent, ils accostent sur un cap. Un peu moins de 3 siècles plus tard, c'est d'une localité située sur ce même cap, à la pointe sud-est du Massachusetts, que Guglielmo Marconi réussit la première transmission radio transatlantique. Un siècle plus tard encore, de nos jours, à l'approche de Cape Cod, de multiples ondes radio sont disponibles. Pour les bateaux et pour les avions qui croisent au large et dans les airs, mais celles qui nous intéressent, ce sont les ondes des radios musicales. Bonjour et bienvenue sur les ondes radio de Cape Cod pour les ondes américaines.

0: si vous cherchez Cape Cod sur une carte, vous verrez que le cap est étroit, coudé et que l'océan le borde assez largement. Bon, sinon ce serait pas un cap évidemment. Son nom de Cape Cod lui vient de l'abondance de cabillauds constatée il y a bien longtemps. Mais il reste quand même pas mal de bateaux et notamment pour la plaisance. De l'eau, des bateaux et des radios, tout ça a un air de radio pirate au large des côtes. C'est le thème d'une émission de WMOR à Cape Cod et qui s'appelle Target Ship Radio. Son animateur en dit ceci. Il y a plus de 400 ans, mes ancêtres directs ont jeté l'ancre au large des côtes de Provincetown avant de débarquer dans le Nouveau Monde à Plymouth. Leur nouvelle patrie donc est prêt à relever le défi d'une nouvelle vie. Et l'idée qu'un descendant des pèlerins anime aujourd'hui une émission de radio pour une station dont le son est l'incarnation même de la rébellion semble en quelque sorte tout à fait approprié.
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WMOR sur 92.1 est la radio qui héberge Target Ship Radio, une émission consacrée aux radios pirates dans l'Angleterre des années 60 et à la musique qu'elle diffusait. WMOR émet depuis Provincetown, une petite localité située à la pointe nord de Cape Cod, la même où les passagers du Mayflower ont débarqué. Et WMOR, c'est la radio la plus locale et la plus diversifiée de toute la région. Elle est associative, et bien que Provincetown ne compte qu'un peu moins de 4000 habitants, et les localités autour encore moins, WMOR, la radio locale, trouve le moyen d'être animée par plus de 100 personnes différentes, et la plupart bénévoles. Et grâce à cette pluralité d'idées, d'opinions, de vécus, d'approches ou d'expériences, les programmes de WMOR sont riches, variés et originaux.

0: Aujourd'hui, nous avons commencé à explorer les ondes américaines de la pointe de Cape Cod, au sud-est du Massachusetts, là où les premiers Européens sont arrivés pour s'établir durablement sur ce continent. Un peu plus tard, ils ont traversé le bras de mer qui les séparait de l'immense continent pour fonder la première colonie à Plymouth. Mais nous allons suivre la géographie de Cape Cod et découvrir les radios qui s'offrent à nous jusqu'à la jonction avec ce continent. En face, justement, les ondes de WATD portent loin et elles arrivent jusqu'à Provincetown.
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0: WATD. Alors, j'ai déjà dû vous dire dans de précédentes émissions que généralement, les lettres du call letters des radios américaines ont une signification. Pour expliquer celle de WATD, j'ai trouvé l'histoire singulière et je vais vous la partager. Son fondateur raconte « En décembre 1972, ma future femme et moi cherchions un endroit pour implanter une station de radio. Sur la petite île de Martha's Vineyard, nous nous sommes intéressés à une fréquence existante et déjà attribuée à une autre station au motif que cette fréquence pourrait couvrir un plus large périmètre qui inclurait Cape Cod et une partie de la zone continentale sud de l'État. » Problème, la radio détentrice de cette fréquence que nous voulions devait accepter d'en prendre une autre avant de nous céder celle-ci. Ce à quoi elle s'est opposée auprès de la Commission fédérale d'attribution des fréquences. Le fondateur continue ainsi. En plus, notre couple n'avait pas d'argent, mais une forte envie de créer une radio. Et pas un rond, d'accord, mais un ancien voisin assez fortuné dans nos relations et tenté par l'aventure qui était prêt à nous avancer des fonds. Mais pour ne rien épargner au couple, une autre radio de la région s'oppose aussi à la création d'une nouvelle en prétextant une interférence d'ondes qui lui serait préjudiciable. Il y avait des écueils quand même. Finalement, les prétendants obtiennent une fréquence à Marshfield, sur le continent, un peu au sud de l'agglomération de Boston. Mais les difficultés ne sont pas terminées. Le lieu prévu pour l'installation de l'émetteur est situé derrière un réservoir d'eau et le terrain est préempté par la ville. Le deuxième choix d'un terrain pour implanter l'émetteur est destiné à devenir un espace vert. Quant au troisième choix d'emplacement, il est situé à côté d'une décharge publique. Mais ce sera le bon. Alors après quelques péripéties, la FCC accorde le droit de s'y installer. Donc, quand arrive le moment de trouver un call letters, cette suite de quatre lettres qui identifie la radio, le couple obstiné, devenu créateur d'une radio, propose WATD, les initiales de la phrase suivante. We are at the dump. Nous sommes à la décharge. En 1977, WATD commence ses programmes. Presque un demi-siècle plus tard, elle est toujours familiale et elle offre un service général fait d'infos, de vie locale et de musique. Et son créateur dit qu'il continue de s'y amuser.
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0: Pour les ondes américaines, nous sommes à Cape Cod, où en toute simplicité et humilité, une station de radio indique régulièrement qu'elle diffuse, je cite, « les plus grands succès au monde ». Après tout, ceux qui sont arrivés là il y a longtemps ont transmis de génération en génération l'idée de la destinée manifeste et de la primauté de leurs croyances sur tout le reste. Alors pourquoi une petite radio d'une petite ville de Cape Cod n'aurait pas l'apanage de pouvoir choisir et proposer ce qu'elle estime être les plus grands succès sur Terre ?
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0: Bon, les titres diffusés par The X ont tous eu du succès, ça c'est indéniable. De là à dire que ce sont les meilleures musiques, il y a un pas que The X ne franchit pas, et c'est tant mieux. D'ailleurs, pour proposer des alternatives musicales, elle offre deux canaux de diffusion complémentaires sur ses fréquences HD2 et HD3. La première, c'est The Whale, et la seconde, c'est Acoustic Café.
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0: Ocean 104.7, c'est une radio dite de musique contemporaine pour adultes sur laquelle on se penche maintenant.
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0: Alors, des radios qui sont classées dans cette catégorie, il y en a des centaines aux États-Unis, et généralement, leur programmation ne fait pas preuve de beaucoup d'imagination. Mais, je dois reconnaître qu'en écoutant un peu attentivement Ocean 104.7, il y a de quoi être agréablement surpris. Au milieu des inévitables Elton John, Hall & Oates, Queen ou U2, on y entend des groupes ou artistes renommés, très renommés, mais qui trouvent très rarement grâce aux oreilles des programmateurs radio. J'ai entendu récemment Jethro Tull ou encore Bob Dylan, un artiste trop inclassable avec des titres bien trop longs pour trouver sa place sur des radios formatées.

0: Ocean 104.7, c'est une radio de la localité de Hyannis à Cape Cod. Elle a un format adult contemporary et malgré le conformisme de ce format musical, elle sort quand même un petit peu des clous. Ce qui n'est, à contrario, pas du tout le cas d'une autre radio adult contemporary de East Harwich. Cette radio porte le nom de Coffee FM. Oui, coffee comme café.
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0: Alors à ce stade, une précision s'impose. À Cape Cod, un tiers de la population résidente a plus de 65 ans. Ce qui semble en adéquation avec la raison d'être et le manifeste de WKFY, soit Coffee FM, dont le format musical a été conçu pour, je cite, « inclure des vieux titres, des extraits d'albums devenus classiques et des artistes modernes que les auditeurs âgés aiment ». Alors, décryptage de ce charabia marketing. La cible, les auditeurs âgés. Ce sont les plus de 50 ans. Ça va leur faire plaisir qu'on pense à eux en ces termes. Mais bon, dans plus de 50 ans, il y a aussi ceux qui en ont 80 ou 90. Donc, la cible est large, avec quand même presque deux générations d'écart. Et donc, Coffee FM, les cibles avec les fameux vieux titres. Et ça va de Tommy Edwards et son succès « It's All in the Game » de 1958 aux Platters ou encore à Sinatra. Comme parmi ses auditeurs de plus de 50 ans, il s'en trouve sûrement quelques-uns qui ont écouté de la musique créée dans les années après les années 50 ou 60 sur Coffee FM. Comme parmi ses auditeurs de plus de 50 ans, il s'en trouve sûrement quelques-uns qui ont écouté de la musique créée après les années 50 et 60. Sur Coffee FM, on leur propose aussi des musiques inscrites au patrimoine immatériel des classiques pop et rock. Elton John, Toto ou encore Bob Seger. Et enfin, c'est peut-être là où ça fait le plus mal. Le fameux credo des artistes modernes que les auditeurs âgés aiment. Trois exemples. Adele, Michael Bublé ou encore Adam Levine de Maroon 5.
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0: Allez, mettons-nous quelques minutes dans la peau d'une auditrice potentielle de Coffee FM. Une boîte de cookies tout juste sortie du four dans les mains, une lady d'un certain âge ferme peut-être son cottage à Cape Cod et monte peut-être dans son automobile. Comme chaque jeudi, elle a rendez-vous au centre d'aide pour mères célibataires de Barnstable. Elle y fera peut-être don de son temps, de son expérience professionnelle passée de médecin, de soutien psychologique et de tout ce qui peut aider des jeunes femmes parfois brisées par la vie à retrouver le chemin d'une vie plus paisible. Pour parcourir les 30 km de chez elle à Barnstable, elle écoute Coffee FM et ça la détend.

C'était Tommy Edwards sur Coffee FM. Cape Cod et ses ondes radio aujourd'hui sont sur les ondes américaines. Nous sommes temporellement proches de la période de Thanksgiving que les États-Unis vont célébrer au nom de leur histoire, mais dans un semblant d'unité. On le voit très bien que dans chacun des deux camps politiques, l'idée de nation unie et indivisible est de plus en plus une chimère. Toutefois, la période m'a quand même semblé idéal pour aller faire un tour à Cape Cod, pour y écouter la radio en écoutant de la musique sur la petite langue de terre sur laquelle ceux qu'on a appelés ensuite les pèlerins sont venus poser le pied en 1620. Je suppose qu'ils étaient bien loin d'imaginer la suite de l'histoire produite par les 4 siècles qui se sont écoulés.

0: La formule de Frank FM est simple et directement inspirée de celle des précurseurs Jack et Bob FM, Frank Plaisitol. On y mixe divers genres musicaux, extraits de diverses décades, et ça donne en un seul endroit la possibilité d'écouter un millier de titres pop, rock, R&B ou country que tout le monde aime, ou presque.
1: Frank plays it all.
2: Oh, goody.
0: Allez, on va terminer ce court voyage à Cape Cod avec une autre radio raccord avec l'âge moyen des résidents de la région. Elle s'appelle Pixie 103. The Pixie, P-I-X-Y, c'est une créature mythique et moyenâgeuse de la région des Cornouailles et de Devon, en Angleterre. La région d'où sont partis les puritains à bord du Mayflower et qui sont arrivés en Nouvelle-Angleterre à Cape Cod. Et ben avec ça, la boucle est bouclée. Ou presque, car Pixie 103, c'est une radio qui propose du rock où le classique s'y mélange avec le récent. Linkin Park, par exemple, y côtoie Deep Purple. Le répertoire couvre toutes les décennies de rock depuis les années 70. Alors si je dis que Pixie 103 s'adresse encore majoritairement aux plus de 50 ans, c'est vrai, mais à condition qu'ils bougent la tête en rythme quand ils entendent une guitare électrique et une batterie qui frappent un petit peu fort.
3: From P-Town to Plymouth, nobody rocks Cape Cod like Pixie 103.
0: Si c'est plus le cas, ils sont priés d'aller sur Coffee FM.
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les ondes américaines, c'est fini pour aujourd'hui. Cape Cod n'a jamais été une île, mais depuis le début du XXe siècle et le creusement d'un canal qui en ferme son entrée, elle est techniquement séparée du continent par une voie d'eau surmontée d'un pont. Le continent, justement, ce sera notre prochaine destination pour écouter la façon dont les radios se mettent à l'heure de Thanksgiving. D'ici là et en attendant, continuons à être musicalement curieux et attentifs, et longue vie à la radio.

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